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0: Soyez les bienvenus sur Liberté FM. En ce lundi, nous sommes le 11 mai. Température baisse un petit peu hein, sur le département aujourd'hui. On va voir ça pendant ces 2h30 que nous allons passer ensemble sur Liberté FM 96.1. Bon courage pour reprendre cette semaine, débuter cette journée de lundi qui peut-être pour vous sera courte, je l'espère, avec ce pont de l'Ascension qui est annoncé bien sûr ce jeudi. Alors plein de choses, nous sinon pendant ces 2h30 que nous allons passer ensemble avec des invités. On aura Manasako tout à l'heure à 8h20. Nous parlerons de l'Ascension de l'Ars, un rendez-vous désormais incontournable à Aubeterre-sur-Dronne du 14 au 17 mai. Véritable parcours artistique au cœur du sud de Charente avec une trentaine d'artistes dans 24 lieux publics et privés. Réparti dans ce village de Aubeterre-sur-Dronne. Nous en saurons davantage tout à l'heure pour ce rendez-vous à partir de ce jeudi, l'Ascension de l'Art à Aubeterre avec Manasako. Et puis autre rendez-vous en ce moment et pendant quelques jours encore, pour en profiter, c'est à Saint-Méard-de-Dronne. CréArt 24, le collectif d'artistes du Ribéracois, expose dans l'ancienne épicerie tabac-bar de Saint-Méard-de-Dronne. Jean-Christophe Mal nous en parlera à 8h05. Voilà pour ça, ces premiers rendez-vous. Autre rendez-vous habituel, cela. Eva pour l'horoscope, Cyril avec les sorties pour cette fin de semaine. On retrouvera Guillaume pour l'éphéméride du sport. La chronique lecture du lundi avec Séverine et Christian dans quelques minutes. Et puis l'horoscope Eva, Thierry pour à la fois l'éphéméride et le programme télé de ce lundi soir. Je vous parlerai aussi de The Voice qui va changer de soir cette semaine. Ah oui, parce qu'il y a l'Eurovision samedi, donc pas deux concours de chant, ils ont quand même un peu d'intelligence, et le même soir, donc du coup, voilà, Voice change de soir cette semaine. Je vous en reparle tout à l'heure, ce sera à 7h15. Les sorties cinéma aussi dans les salles à voir, il y a quelques séances en ce lundi. Une exposition, c'est l'événement aussi, hein. En ce moment au Silo avec Bansky qui s'expose et font profiter, ça dure encore quelques jours. Les rendez-vous dans les communes, ce sera à 8h15. Merci de m'accompagner, d'être au rendez-vous sur Liberté FM avec tout de suite les titres de l'actualité. Et d'abord, la mort d'un homme de 55 ans, victime d'un malaise cardiaque en plein footing à Montpon-Ménestérol hier. Une voiture s'encastre dans les barrières du cinéma à Sarlat. À Larzac, deux voitures se sont percutées dans un virage. Un cabanon, lui, a pris feu à Lannouaille. Et à Saint-Aquilin, un motard a perdu le contrôle de son bolide et s'est blessé. Quelques résultats de sport. Il y avait quelques rencontres ce week-end. L'occasion de vous en parler aussi dans les différents rendez-vous d'infos à partir de 7h. Et puis, côté ciel, pas mal de nuages aujourd'hui sur le département. Il pourrait localement donner quelques averses. Côté Mercure ce matin, c'est plutôt doux avec la couverture nuageuse. 12 degrés du côté d'Ougignac. On ira dans l'après-midi jusqu'à 19 à Sainte-Radegonde.
1: Et nous sommes le 11 mai aujourd'hui, nous fêtons les Estelles. Et en ce 11 mai, je pourrais vous parler de Bob Marley, mort en 1980 à 36 ans des suites d'un cancer généralisé. J'aurais aussi pu vous parler de la première pièce d'un euro produite en France en 1998. Une pièce qui sort des presses de Pessac en Gironde en présence du ministre de l'économie et des finances, Dominique Strauss-Kahn. Ou encore de la première représentation de la cantatrice chauve d'Eugène Ionesco en 1950. Mais le 11 mai 1987, le procès de Klaus Barbie s'ouvre à Lyon devant la cour d'assises du Rhône. Il s'agit du premier procès tenu en France pour crimes contre l'humanité. Il a évidemment une grande importance médiatique. 800 journalistes suivent le procès qui est pour la première fois intégralement filmé. Il en résulte 145 heures de débat. Klaus Barbie, surnommé le boucher de Lyon, est jugé jugé en tant qu'ancien officier SS, également chef de la Gestapo de Lyon entre 1943 et 44. Après plus de 40 ans d'exil au Pérou, puis en Bolivie, il est retrouvé et ramené en France. Face à Klaus Barbie et à son seul avocat, Jacques Vergès, ce sont 113 associations qui se portent partie civile. L'issue ne faisant pas de doute, le but de ce procès est davantage de donner une occasion réelle aux victimes et à leurs proches de prendre la parole et de témoigner. L'accusé ne présente aucune excuse. Klaus Barbie est finalement reconnu coupable de crimes contre l'humanité et condamné à la réclusion à perpétuité. La citation du jour est signée de la résistante Lucie Aubrac. Le racisme est la pire plaie de l'humanité. Il triomphe quand on laisse le fascisme prendre le pouvoir.
0: Merci.

0: La chronique littéraire du jour est présentée par Séverine Gauthier de la médiathèque Jean Roux de Ribérac. Bonjour Séverine.
1: Bonjour.
0: Nous restons dans les mangas, je crois, aujourd'hui, avec un titre anglais, mais c'est un manga franc, enfin, qui est
1: japonais.
0: Traduit en français,
1: japonais,
0: mais She Wasn't a Guy.
1: Tout à fait. Alors c'est une dernière chronique consacrée aux ados et c'est un manga, donc trois tomes parus, mais qui fait le lien avec ma précédente série de chroniques, rappelez-vous, qui portait sur les romances.
0: Et oui, oui, c'est vrai.
1: Voilà, donc petite anecdote, c'est sur Twitter, donc X, que le manga s'est initialement fait connaître et on parle d'une possible adaptation en série animée. Donc la boucle est bouclée avec le genre romance.
0: Oui.
1: Alors tout est dans le titre. She wasn't a guy.
0: Oui.
1: En bon français,
0: c'est
1: elle n'était pas un garçon. Voilà.
0: Et c'est cela. Mylène Farmer,
1: ça. C'est un petit peu de ça. Et d'ailleurs, on n'est pas très loin de ce registre musical. On va
0: d'accord.
1: y revenir.
0: Très bien.
1: Et donc, le fait qu'elle n'était pas un garçon, cela pose un problème à la belle excentrique Aya, lycéenne japonaise, plutôt populaire auprès de ses camarades. Aya cache une petite particularité. Elle écoute en effet en solitaire des groupes de rock occidentaux.
0: Ah.
1: Dans un milieu qui est plutôt porté sur la K-pop ou sur les chansons pour karaoké.
0: Oui.
1: En classe, elle ne partage pas grand-chose avec sa voisine de table, Mitsuki, qui est très effacée. Pourtant, les deux jeunes filles ont en commun cet amour du rock et ce besoin de s'extraire de la communauté lycéenne en écoutant du bon son, du gros son dans les écouteurs. Aya se rend pas un jour par hasard chez un disquaire et tombe sur une personne qu'elle prend pour un garçon.
0: Ah.
1: Look très affirmé, tendance gothique, très à l'aise dans son univers musical, le soi-disant disquaire plaît immédiatement à Aya, qui cherche tous les prétextes pour revenir à la boutique. Donc vous l'aurez compris, le disquaire et la voisine de classe Timori Mitsuki ne sont en réalité qu'une seule et même personne.
0: Ah.
1: Mitsuki se retrouve prise au piège des apparences, et à mesure que son attirance augmente envers Aya, il devient de plus en plus difficile de rétablir la vérité.
0: Ouais.
1: Commence donc à chasser croisés amoureux où on assiste au tourment des deux jeunes filles.
0: De Shakespeare, hein, tout ça.
1: Tout à fait. Celles-ci doivent chacune de son côté faire un choix entre préserver les apparences, une société très normative, une société japonaise, ou prendre le risque de laisser leur histoire s'épanouir. Alors il y a d'autres personnages qui entrent dans la danse. On citera par exemple Kay, leur ami. Alors lui pour le coup c'est véritablement un garçon, mais un poil entremetteur.
0: Ah.
1: Et il a un rôle comique dans le manga.
0: Très bien.
1: Mais je voudrais surtout m'arrêter un moment pour vous parler de Joe. C'est l'oncle de Mitsuki. La boutique de disques lui appartient, c'est un éternel adolescent, fêtard, rigolo, mais qui doit mener à bien la nécessité d'arriver à joindre les deux bouts et d'élever sa nièce dont il a la charge.
0: Il roule au taxi, non ?
1: C'est pas du tout, aucun rapport.
0: Non,
1: non, mais il mène cette double tâche en dilettante et c'est ça qui, je trouve intéressant dans son personnage. On voit rarement un personnage comme ça de parent, puisqu'il est parent de sa nièce, avec cette tendresse attentive, bienveillante, mais de loin, en gardant une certaine distance. Et ça lui vaut dans le manga quelques scènes savoureuses. Voilà. C'est le personnage qui évolue le plus d'ailleurs dans le troisième manga, le troisième volume. Alors le véritable troisième personnage central de ce manga, c'est la musique.
0: Ah.
1: Le manga est d'ailleurs découpé en face B et face A. Les chapitres portent le nom de groupes de rock ou de morceaux ultra connus de ce répertoire. Les références musicales abondent et le graphisme fait la part belle à une esthétique très glam rock. Un mot d'ailleurs concernant le traitement de la couleur. Le manga est illustré en noir et blanc, comme tout manga qui se respecte. Mais il est éclairé par des aplats vert fluo, pas seulement que sur la couverture. Et cette couleur qui flash électrise le dessin et l'univers dans lequel évoluent les jeunes héroïnes. Et ça répond à l'intensité du grand 8 émotionnel auquel elles sont soumises. Pour conclure, ce manga parle de tolérance et de bienveillance, d'acceptation de soi pardon, et de l'autre, de trouver sa place au sein d'une communauté, tout en préservant ce qui fait la particularité de chacun, de chacune. Et il parle évidemment de ce qui fait tourner le monde,
0: l'amour.
1: Ou la musique.
0: Je suis tombé dans le piège.
1: Et voilà.
0: Et oui, mais c'est le genre de littérature dont on a bien besoin aujourd'hui.
1: Tout à fait.
0: Merci.
1: Très détendant, très rafraîchissant.
0: Très bien. Merci beaucoup, Séverine.
1: Merci. Au revoir.
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3: Cette chronique à retrouver évidemment en podcast sur libertéfm.fr. Eric Clapton juste avant l'horoscope et nous retrouverons à ce moment-là Eva comme chaque jour sur Liberté FM. Bon début de journée.

0: et du monde. Pour applaudir Eric Clapton sur le 96.1 en ce début de journée. Tout de suite, nous retrouvons Eva, c'est l'heure de l'horoscope.
1: Les béliers, la chance vous sourit aujourd'hui.
2: Taureau, une négociation aboutit favorablement et vous obtenez exactement ce que vous demandiez.
3: Les gémeaux, une nouvelle connexion professionnelle s'avère être le contact qu'il vous manquait.
4: Cancer, votre capacité à prendre soin des autres vous vaut une reconnaissance sincère et touchante.
5: Les lions, vous prenez la tête d'un projet ambitieux.
6: Vierge, votre constance, votre sérieux sont officiellement reconnus et récompensés ce lundi.
7: Ça fait du bien au moral.
8: Les balances, votre diplomatie résout brillamment un conflit latent dans votre entourage.
9: Amis scorpions, une révélation importante vous parvient et réoriente positivement votre trajectoire.
10: Sagittaire, une formation ou un apprentissage que vous commencez aujourd'hui s'avère passionnant.
11: Capricorne, grand changement en vue.
12: Verseau, vous avez du succès, il est temps d'en prendre conscience.
13: Et pour terminer, poisson, une synchronicité étonnante vous place exactement au bon endroit, au bon moment.
0: Parfait, merci beaucoup. À tout à l'heure, une petite pause et puis Guillaume avec l'éphéméride du sport ensuite.
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20: Le 11 mai 1893, Henri Desgranges établit le record de l'heure. Desgranges, un nom célèbre dans l'univers de la petite reine. Tout de suite, son histoire.
21: Restons dans le domaine du vélo et parlons d'Henri Desgranges. Lui, le cyclisme sur piste, il en connaît un rayon, sans mauvais jeu de mots. Mais c'est sur les routes de France que sa postérité va s'écrire. Desgranges pousse ses premiers cris à Paris le 31 janvier 1865. C'est à la fin du 19e siècle qu'il va se passionner pour la petite reine, sur la piste tout d'abord, où il tente et réussit même à battre quelques records, dont celui de l'heure. L'heure, une épreuve d'endurance. Et l'endurance, c'est son dada à Henri. Mais pas que, Desgranges se destine à devenir journaliste, en même temps de son activité de directeur de vélodrome. Le vélo dans la peau, véritablement. À l'aube des années 1900, il devient le directeur du quotidien sportif L'Autovélo, et c'est en 1903 que tout s'accélère pour Henri Desgranges. En compagnie de quelques collaborateurs, de son réseau et avec l'appui de son journal, il va être l'instigateur de ce qui deviendra la plus grande course cyclistes du monde. Je parle là du Tour de France. Nous sommes là au début du mois de juillet 1903, lorsque la première grande boucle s'élance avec une soixantaine de participants prêts à avaler les 2400 km qui composent le parcours de cette édition originelle. Il chapeautera ainsi la course jusqu'au début du second conflit mondial en 1939. Henri Desgranges disparaît en 1940, mais encore aujourd'hui sa mémoire se retrouve tous les étés, car si on observe bien le maillot jaune durant le Tour de France, on peut apercevoir apparaître deux lettres sur ce maillot, un H et un D, tout bonnement les initiales d'Henri Desgranges.
1: Allez, on se donne rendez-vous demain pour d'autres histoires d'un jour avec Mémoire Sport.
0: Merci, nous serons là évidemment dans quelques instants, après un petit détour par la plage, le journal. Il sera 7h.

0: peu des souvenirs des années 80 que l'on retrouvera forcément demain comme chaque mardi et jeudi 13h-14h, c'est Mboul à Facette. Pour l'instant, place à l'info, soyez les bienvenus si vous nous rejoignez en ce lundi matin. Il est 7h.
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0: Voici les titres de ce premier journal. D'abord, la mort d'un homme de 55 ans, victime d'un malaise cardiaque en plein footing à Montpon-Ménestérol. À Sarlat, une voiture s'est encastrée dans les barrières du cinéma. Deux voitures se sont percutées en plein virage à Larzac et à La Noaille. Un cabanon a pris feu à cause d'un nettoyeur haute pression. La grippe aviaire à Coulounier-Chamier, des obligations pour les détenteurs de volailles. Quelques résultats de sport dans ce journal avant d'aller à Bordeaux où le nouveau quartier des Champs-Belvédère séduit, mais il vaut mieux laisser les fenêtres fermées. Enfin, la météo, un ciel partagé aujourd'hui entre nuages et éclaircies. Localement, sous les nuages, on pourrait avoir une petite averse. Bonjour, un homme âgé de 55 ans est mort en plein footing à Montpon-Ménestérol hier à la mi-journée. Cet habitant de la commune voisine de Saint-Rémy courait depuis quelques minutes quand il s'est effondré, victime d'un malaise cardiaque. Des passants ont retrouvé le quinquagénaire inconscient sur la route. Ils lui ont prodigué les gestes de premier secours en attendant l'arrivée des pompiers. Quand ceux-ci sont arrivés, le coureur était en arrêt cardio-respiratoire. Il n'a pas pu être réanimé. Le médecin du SAMU n'a pu que constater le décès. La victime était un homme très sportif. Il courait plusieurs fois par semaine. Dans l'actualité, toujours des faits divers, c'est un accident qui aurait pu avoir une fin dramatique. Hier, en début de soirée, un conducteur âgé de 51 ans s'est encastré dans les barrières de protection du cinéma Le Grand Rex à Sarlat. L'homme a été transporté par les pompiers à l'hôpital de la ville pour des examens de contrôle. Selon les premiers éléments, il aurait perdu le contrôle de son véhicule sous l'effet de l'alcool. Hier soir, deux voitures se sont percutées alors qu'elles circulaient sur la départementale 710 à Larzac. Deux conducteurs sont impliqués dans l'accident. Tous les éléments de la collision ne sont pas encore connus ce matin. Les sapeurs-pompiers sont intervenus hier sur la commune de La Noaille pour un cabanon de piscine qui a pris feu. L'origine des flammes provient d'un nettoyeur haute pression dont se servait le fils du propriétaire. L'outil a commencé à chauffer de façon anormale avant de mettre le feu au cabanon. Les pompiers ont rapidement maîtrisé l'incendie. Et puis, un homme âgé de 50 ans a perdu le contrôle de sa moto à Saint-Aquilin. Il s'est blessé à la main gauche. Il a été transporté au centre hospitalier du Jarric de Périgueux pour des examens de contrôle. Dans l'actualité également, la grippe aviaire, depuis la confirmation la semaine dernière d'un foyer d'influenza aviaire hautement pathogène dans un élevage de canards à Coulounier-Chamier, de nouvelles mesures de prévention ont été mises en place à destination des particuliers possédant des volailles. L'arrêté préfectoral prévoit le recensement de tous les élevages non commerciaux, quel que soit le nombre de volailles détenues dans la zone de protection, soit Coulounier-Chamier, Périgueux, Sanillac et Marsac-sur-l'Isle. Cette démarche est indispensable pour permettre aux services vétérinaires d'évaluer la situation sanitaire et de lever les zones réglementées dans les meilleurs délais. Les administrés concernés doivent se déclarer soit en remplissant le formulaire CERFA 154-72-03 et en le retournant à la mairie, soit en effectuant la démarche en ligne via le site internet mesdemarches.agriculture.gouv.fr, rubrique particulier. Pour toute information complémentaire, les services techniques municipaux de Coulounier-Chamier se tiennent à disposition afin d'accompagner les administrés dans ces démarches. Dans l'actualité sportive de ce week-end, d'abord en Fédéral 2, 16e de finale, allez, c'est du rugby. Le match nul entre Belvès et Vert, 29 partout. Le match aller de Fédéral 2 entre les deux clubs périgourdins s'est soldé par ce score de parité au terme d'une rencontre disputée devant près de 2000 spectateurs. Et puis, autre rencontre, la victoire de Saint-Médard en Jalles, 28-8. face à Sarlat. La rencontre avait lieu au stade Monceau. Autre résultat, mais cette fois en football, avec la victoire à domicile de Boulazac sur Villenave-d'Ornon, 3-2. Et en régional 2, Angoulême s'impose sur l'équipe B de Trélissac 1-0. Vous retrouvez évidemment l'ensemble de ces résultats, photos, commentaires et classements dans vos suppléments sport ce matin. La Dordogne Libre et Sud-Ouest. Et puis ce dimanche, du côté de 3-12 Périgourdin, dans différentes catégories, participer au championnat de France du 10 km. Et certains se sont illustrés. C'est le cas de Johan Koval. Il avait d'ailleurs confié à nos confrères de la Dordogne Libre avant la course vouloir terminer sur le podium et en dessous des 29 minutes. Et force est de constater qu'il a de beaux restes. Hier, le licencié de Dordogne Athlée a ainsi terminé les 10 km en 28-47. Premier objectif rempli et en montant sur la plus haute marche du podium en devenant champion de France Master. Il prend ainsi la 6e place au scratch. Une sacrée performance. À noter qu'il termine à une minute de Jémy Gressier, le champion de France. Les départementaux d'athlétisme étaient aussi de retour à Bergerac. Les cadettes de l'élan sportif de Trélissac ont illuminé la dernière épreuve. Le relais 4x100 en 52-36, troisième meilleur chrono de ces 20 dernières années. À noter aussi le très beau duel sur 1500 mètres entre Jamal Kadir de Bergerac et Pedro Fandango Costa de l'élan sportif de Trélissac avec des chronos finaux de 4.06 et 4.09. N'hésitez pas à là aussi vous reporter à vos quotidiens pour en savoir davantage sur ces classements et championnats. Dans l'actualité, en Gironde, après les bassins à Flot et Saint-Jean-Belsier, les sécheries de Bègle et le quartier des Champs-Belvédère sur la rive droite de Bordeaux a eu droit à son enquête de satisfaction réalisée par OpinionWay en juin de l'année dernière pour le compte de l'aménageur public Euratlantique. Ces résultats viennent d'être analysés par l'agence d'urbanisme de Bordeaux Métropole. Ils ont été présentés aux habitants du quartier en présence du nouveau maire adjoint de la Bastide, Marc Lafosse. Fabriquer la ville est un exercice long. Quand on passe à la réalisation, ça ne correspond pas toujours à ce qu'espèrent les habitants. Au total, 539 personnes ont répondu à l'enquête, dont 371 habitants du quartier, 75 personnes qui y travaillent sans y vivre et 93 visiteurs. Les questions portaient sur la qualité de vie dans les logements et les lieux de travail, la mobilité, les équipements, les commerces, les espaces verts, sport, l'ambiance, la propreté et la sécurité. Globalement, le quartier recueille un taux de satisfaction de 71,5%. Habitants et travailleurs confondus, il est plus élevé côté Belvédère, 75% de satisfaction, que sur Deschamps, 68%. La qualité de vie est jugée bonne à 75%, tout comme l'ambiance et les relations de voisinage. Concernant la question plus précise des logements, 80% des habitants se déclarent satisfaits. Ils apprécient surtout le confort et l'agencement. La satisfaction ne tient qu'à des fenêtres fermées. Dès qu'elles sont ouvertes, le taux d'insatisfaction grimpe à 85%. Encore le bruit, qu'il provienne des grands axes de circulation, dont le boulevard Joliot-Curie, des chantiers autour ou de la plaine des sports, plusieurs terrains de jeu installés d'ailleurs au pied des résidences. Le problème se trouve chez les actifs, ils sont très satisfaits de la qualité de leur lieu de travail, mais 41% se plaignent du niveau sonore fenêtre ouverte. Si les habitants jugent positivement leurs appartements, ils sont beaucoup plus critiques sur leur résidence. 41% se disent insatisfaits de l'état des parties communes, de certains désordres, de la propreté ou encore des places de parking. Dans le reste de l'actualité, la guerre au Moyen-Orient, le président américain Donald Trump fustige la réponse apportée par l'Iran à sa proposition pour mettre fin à la guerre, la jugeant totalement inacceptable. Aussitôt, bien sûr, dès cette nuit, les bourses du monde entier ont fait grimper le baril de pétrole. Un Américain testé positif au hantavirus, un autre cas suspect avec des symptômes légers après les 17 rapatriements aux États-Unis. Au Mali, plus de 70 morts dans de nouvelles attaques djihadistes. Et puis la météo, c'est tout de suite pour terminer ce journal.
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0: Un ciel partagé aujourd'hui entre nuages et éclaircies, des nuages qui localement pourraient donner quelques ondées. Côté température, on est à 12 degrés à Hautefort et dans l'après-midi on pourrait aller jusqu'à 18 du côté du Pizou ou encore 20 dans la vallée de la Dordogne. Ce sera donc plutôt agréable, même si les températures vont d'ailleurs, et ce sera la tendance de cette semaine, baisser sensiblement.
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0: Bonne fête au Estelle en ce lundi 11 mai. C'est aussi la Saint-Mamère et c'est le premier des fameux saints de glace en ce 131e jour de l'année. Le soleil s'est levé à 6h14, se couchera à 21h20. Gare s'il gèle à la Sainte-Estelle.
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0: Alors nous sommes loin de la gelée, même si c'est un petit peu plus frais qu'à l'ordinaire. La musique, et puis on parle.

0: Parlons de télévision, Thierry. Bonjour.
1: Bonjour. Au programme de votre soirée télé de ce lundi 11 mai sur TF1, bref, de la suite de la série avec Ken Kojandi. Sur France 2, Meurtre au paradis, la saison 15 de la série. Sur France 3, No Country for Old Men, film réalisé par les frères Cohen. À la frontière qui sépare le Texas du Mexique, les trafiquants de drogue ont depuis longtemps remplacé les voleurs de bétail. Une camionnette abandonnée, cernée de cadavres et découverte. Sur W9, Le Jour d'après, film réalisé par Roland Emmerich. Sur TMC, Bad Boys, film avec Martin Lawrence et Will Smith. Sur France 4, Team Jules, documentaire. Jules, véritable phénomène du rap, est devenu en quelques années le nouveau visage de Marseille, un enfant des quartiers populaires qui a bouleversé le rap français. Et puis sur France 5, Le Monde de Jamy, magazine présenté par Jamy Gourmaud sur le thème « Faut-il vraiment se mettre au sport ?» Natation, randonnée, football, cyclisme ou encore fitness, jamais les Français n'avaient fait autant de sport. Très belle soirée télé à tous.
0: Merci, à tout à l'heure. Les fans de The Voice vont devoir revoir leurs habitudes cette semaine. En effet, alors que l'étape des battles vient de se conclure samedi sur TF1, que la prochaine se profile, ce n'est pas le 16 qu'elle sera diffusée en prime time. Ce soir-là, la chaîne proposera en effet une rediffusion d'un numéro du grand concours avec Arthur. La raison non officielle est que la concurrence s'annonce rude avec la diffusion de la 70e édition du concours de l'Eurovision sur France 2. Cette édition, commentée par Stéphane Bern et Camille Cerf, se déroulera à Vienne en Autriche et verra la jeune Monroe défendre nos couleurs dans l'espoir de décrocher enfin le titre 49 ans après Marie-Myriam. L'an passé, le concours avait été suivi par 5 300 000 téléspectateurs selon Médiamétrie, un carton de quoi inciter TF1 à la prudence. Voilà pourquoi le prochain numéro de The Voice, présenté par Nikos Aliagas, sera exceptionnellement diffusé vendredi 15 à 21h10. Il coïncidera avec l'étape des performances, l'antichambre de la demi-finale, une étape inédite durant laquelle les 15 candidats encore en lice auront carte blanche. Autrement dit, ils auront le choix de leur chanson, de leur décor, de leur danseur, pour donner libre cours à leur talent et tenter de convaincre leurs coachs respectifs. Pour se découvrir à l'écran, les talents auront en tout cas dû faire preuve de patience, hein, puisque le tournage a eu lieu le 7 janvier dernier dans les studios de l'Indit en région parisienne. Cependant, ils n'auront pas à patienter autant pour la demi-finale, puisque celle-ci sera diffusée en direct. Les 8 candidats restants auront droit à 2 moments forts, un duo avec une figure emblématique de The Voice et puis un défi solo où ils seront accompagnés par un orchestre symphonique. Bref, tout un programme.
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1: Bonjour à tous, c'est Cyril. On se retrouve pour vos idées de sorties. Jeudi 14 mai, deux mégalotos au parc des expositions de Marsac-sur-l'Isle. Le premier à 10h30 et le second à 14h30. Ils seront animés par Lionel. Au total, 33 parties incroyables. C'est 10 euros pour un loto ou 15 euros pour les deux lotos par personne. Avec les cartons à volonté. À gagner, billard américain, ordinateur et imprimante, de lave-linge, carte cadeau de 500 ou 2000 euros, des séjours à Disneyland Paris pour 4 personnes, super VTT, Karcher, 6 caddies garnis, jambon, etc. Il y aura le jeu du Maxi Bingo, le jeu du bar, le loto bonus et une bourriche de 50 lots. Samedi 16 mai, à la salle des fêtes à Nontron, deux super lotos. Le premier se jouera à 14h30 et le second à 20h45. Ils seront animés par Romain et Florian et c'est organisé par les Amis du Parc du Touron pour le bien-être des animaux. 1200 euros de bons d'achat à gagner, un barbecue, un service de vaisselle, des caisses de grillades, une Dolce Gusto, des panières de fruits et encore plein d'autres choses. Il y aura une bourriche de 30 lots. Dimanche 17 mai, à l'Aiguillac de Loche, le Clocher de Loche et de Faille organise une journée randonnée et festive. Parcours VTT et trail de 20 km, 30 km, 10 km, randonnée pédestre et canicross, repas grillade, frites et animation musicale. Vous pouvez réserver en appelant le 06 99 69 54 54. Dimanche 24 mai à 14h30 et à 20h30, journée loto au parc des expositions de Marsac-sur-l'Isle. Deux lotos de 18 parties avec au total 28 500 euros de cadeaux, dont une voiture 5 portes, une cuisine équipée tout inclus, une climatisation avec pause, un VTT électrique, des cartes cadeaux, un spa 4 places, un télé grand écran, frigo congélateur de porte, lave-linge, encore plein d'autres choses. C'est 15 euros la plaque de 6 cartons ou 20 euros la plaque de 12 cartons. Une place de concert sera offerte à droite, à gauche, en face et derrière chaque participant. Voilà, c'était vos idées de sortie. Vous pouvez retrouver le détail de toutes ces manifestations sur le site internet de Liberté FM ou sur notre page Facebook. Si vous aussi vous êtes organisateur d'une manifestation et que vous souhaitez en faire la promotion sur notre antenne, n'hésitez pas à nous envoyer un mail à contact@libertefm.fr. Quant à moi, je vous dis à très vite.
2: Merci beaucoup. Alors, sortie avec les artistes de Créart hein, que l'on peut voir en ce moment et pour quelques jours encore dans l'ancienne épicerie de Saint-Méard-de-Dronne. Jean-Christophe Mal nous en parlera un peu avant 8h. Mais une autre galerie également qui ouvre ses portes, c'est à Périgueux, au pied de la cathédrale Saint-Front. La ville de Périgueux compte une nouvelle galerie d'art installée à l'angle de la rue de la Nation et de l'avenue Doménil. La Galerie Bleue abrite les œuvres de David Farren, un peintre anglais installé depuis 12 ans maintenant à Chervé-Cuba. Très attaché à Périgueux, où il avait déjà l'habitude d'exposer ses tableaux pendant la saison estivale, l'artiste a fait le pari d'y créer un lieu d'exposition ouvert toute l'année. Ce local situé au pied de la cathédrale Saint-Front était pour lui l'endroit rêvé pour faire connaître sa peinture. Admirateur de Monet et Sisley, David Farren peint tantôt la ville, tantôt la campagne, avec une patte inspirée du mouvement des impressionnistes. Alors vous ne trouverez pas Impression, Soleil levant dans la galerie, mais l'Auvézère, la Loue, la Dronne ou encore la Dordogne. La galerie est ouverte du mercredi au samedi. Faites donc un petit détour pour rencontrer l'artiste à l'angle de la rue de la Nation et de l'avenue Doménil dans le secteur sauvegardé de Périgueux.
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0: 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Nos invités, Jean-Christophe Mal à 8h05 pour l'exposition Créart 24 avec ce collectif d'artistes jusqu'à la fin de cette semaine dans les locaux de l'ancienne épicerie de Saint-Méard de Dronne. Et puis à propos d'artistes, l'Ascension de l'Art, c'est une grande fête des arts proposée par l'association Anime Aubeterre à partir de jeudi jusqu'à dimanche, donc du 14 au 17 mai. C'est à Aubeterre sur Dronne, un véritable parcours artistique qui accueille 34 artistes dans 24 lieux publics et privés dans tout le village d'Aubeterre. Durant ces 4 journées, ruelles, jardins, cours, ateliers, espaces patrimoniaux deviennent des écrins pour présenter des œuvres variées, offrir au public donc une immersion au cœur de la création contemporaine. Mana Sakho nous en parlera tout à l'heure. Ce sera à 8h20 sur Liberté FM. Mais nous n'en sommes pas là. Il est 7h30. 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
0: Les titres de cette édition avec tout d'abord la mort d'un homme de 55 ans. Il a fait un malaise cardiaque alors qu'il courait à Montpont-Ménestérol hier. Dans l'actualité également, un motard a perdu à Saint-Aquilin le contrôle de son bolide et s'est blessé. À Lannoye, un cabanon de piscine a pris feu à cause d'un nettoyeur. Autre pression. Dans l'actualité également, à nouveau des faucons pèlerins dans la cathédrale Saint-Front de Périgueux. Quelques résultats de sport avant d'aller à Chalais, où le festival de musique de chambre attire les artistes internationaux en Charente, et cela pendant quelques semaines. Enfin, la météo avec aujourd'hui un ciel partagé entre nuages et éclaircies.

0: Bonjour. Un homme de 55 ans est mort en plein footing à Montpont-Ménestérol hier à la mi-journée. Cet habitant de Saint-Rémy courait depuis quelques minutes quand il s'est effondré, victime d'un malaise cardiaque. Des passants ont retrouvé le quinquagénaire inconscient sur la route et lui ont prodigué les gestes de premier secours en attendant l'arrivée des pompiers. Quand ceux-ci sont arrivés, le coureur était en arrêt cardio-respiratoire. Il n'a pas pu être réanimé. Le médecin du SAMU n'a pu que constater le décès. La victime était un homme très sportif et il courait plusieurs fois par semaine, selon les premiers éléments de cette enquête. Dans l'actualité, toujours des faits divers. Un homme âgé de 50 ans a perdu le contrôle de sa moto à Saint-Aquilin. Il s'est blessé à la main gauche. Il a été transporté au centre hospitalier du Jarrig de Périgueux pour des examens de contrôle. Les sapeurs-pompiers sont intervenus hier en fin d'après-midi sur la commune de Lanouaille pour un cabanon de piscine qui a pris feu. L'origine des flammes provient d'un nettoyeur haute pression dont se servait le fils du propriétaire. L'outil a commencé à chauffer de façon anormale avant de mettre le feu au cabanon. Les pompiers ont rapidement maîtrisé l'incendie. Hier soir, deux voitures se sont percutées alors qu'elles circulaient sur la départementale 710 à Larzac. Deux conducteurs sont impliqués dans l'accident. Tous les éléments encore de la collision ne sont pas ce matin connus. Voilà un accident qui aurait pu avoir une fin dramatique. Hier soir, un conducteur âgé de 51 ans s'est encastré dans les barrières de protection du cinéma Le Grand Rex à Sarlat. L'homme a été transporté par les pompiers à l'hôpital de la ville pour des examens de contrôle. Selon les premiers éléments de l'enquête, il aurait perdu le contrôle de son véhicule sous l'effet de l'alcool. Et puis les secours n'ont rien pu faire, je vous le disais donc hier, face à cet homme de 55 ans qui s'est écroulé sur la route à Montpont-Ménestérol, victime d'un arrêt cardiaque. Dans l'actualité plus légère, heureusement de temps en temps, deux jeunes faucons et un couple, probablement leurs parents, ont fait leur retour sur les toits de la cathédrale Saint-Front de Périgueux. À en croire les amateurs d'ornithologie, les plus anciens seraient de passage dans la cité-préfecture de la Dordogne depuis le début des années 2000. À cette époque, les bénévoles de la Ligue de protection des oiseaux s'affairaient à nettoyer les restes laissés par les rapaces, espérant qu'un jour ils daignent bien faire leur nid dans les parages. En 2019, membre de la Ligue de protection des oiseaux se promenant sur la place de la cathédrale avec ses jumelles a vu un pigeon supersonique. C'était en fait un faucon et à partir de là, il a assisté à leurs accouplements et à leur ponte. Ce bénévole assure que la nidification des deux tourtereaux s'est faite cette année-là et que depuis, ils ont donné naissance chaque année à au moins deux bébés, sauf une année où la femelle était stérile. Elle avait couvé 2 mois, mais sans résultat. Absent l'an dernier des toits de l'édifice religieux, certainement à cause des travaux, les volatiles étaient très attendus cette année et grâce à une observation assidue, l'occasion donc de rappeler que les faucons pèlerins se nourrissent essentiellement de pigeons et chassent au vol. Ils ont ainsi trouvé à nouveau leur habitat dans les sommets de la cathédrale Saint-Front, avec en plus une progéniture nouvelle cette année. Deux bébés sont nés. Dans le reste de l'actualité sportive, cette fois d'abord en rugby, 16e de finale aller, le match nul entre Belvès et Vers, 29 partout au terme d'une rencontre disputée devant près de 2000 spectateurs. Et puis la victoire de Saint-Médard-en-Jalles à domicile sur Sarlat, 28-8. Et oui, le score ne reflète pas vraiment la physionomie du match, mais hier Saint-Médard a été plus fort que Sarlat en 8e de finale retour. L'aventure s'arrête donc là pour Sarlat. En football, notez la victoire à domicile en Régional 1 de Boulazac sur Villeneuve-d'Ornon, 3-2. Et puis en Régional 2, Angoulême-le-Roi s'impose sur l'équipe B de Trélissac, 1-0. En canoë-kayak, Manon Ostens de Périgueux et Maxence Barou de Marsac étaient en Hongrie en fin de semaine dernière avec l'équipe de France. Ils en reviennent avec des performances satisfaisantes. Le Périgord était doublement représenté sur l'étape de Coupe du Monde de course en ligne en Hongrie avec un novice dans la discipline, Maxence Barou, et une habituée. Encore que Manon Ostens a découvert une épreuve, le 5000 mètres hier après-midi. Une course où 25 kayakistes ont pris le départ en même temps. Trois n'ont pas fini, mais la Périgourdine, elle, y est parvenue à la 16e place en 27-06-62. Un peu plus de 2 minutes du podium. Pour l'instant, Manon est seulement certaine d'être sur le kayak 4 500 mètres avec un nouvel équipage aux côtés de Salia Le Foulon de Mantes et les Angevines Vanina Paoletti et Pauline Frélon. Dans l'actualité encore ce matin, mais en Sud-Charente, cette fois à Chalais, 1800 habitants, la musique de chambre fait chaque printemps vibrer bien au-delà de la Charente. Dans l'église Saint-Martial, adossée au cloître et au château, les archers venus du monde entier trouvent un écrin inattendu. Il se passe quelque chose de différent en ce lieu. 17e édition du FIMSEC. Chalais, c'est jusqu'au 7 juin, installé en Sud-Charente depuis 2005. Un couple de Britanniques rêvait d'un projet à leur image, un festival à la campagne avec une vision artistique mais pas commerciale. Un premier concert à Chalais et un public au rendez-vous. Le festival né en 2009, 17 ans plus tard, le rendez-vous attire près de 2000 spectateurs sur 5 week-ends. Des musiciens internationaux habitués aux grandes scènes viennent s'y produire, mais ici le tempo change. Quand ils arrivent, les musiciens prennent une grande respiration. Ils répètent, mangent ensemble et sur scène, ce lien s'entend. À Chalais, la musique se fabrique au plus près. Une centaine de bénévoles s'activent en coulisses, repas, hébergement, transport, bref, une organisation quasi militaire, mais surtout une grande famille. Dans la nef de pierre, l'écoute est intense. Après les concerts, artistes et publics prolongent les échanges dans le cloître autour de produits locaux. Une attente à laquelle répond une programmation exigeante, mêlant œuvres connues et découvertes, comme cette année autour de Weber et Mendelssohn. Le pari, pourtant, avait tout d'improbable. Le prochain festival n'est jamais acquis, évidemment, mais à Chalais, la musique de chambre a trouvé bien plus qu'une scène, une âme pour connaître l'ensemble des programmes et des concerts. Chalaismusique.com. Dans le reste de l'actualité, plus de 70 morts dans de nouvelles attaques djihadistes au Mali. La guerre au Moyen-Orient, le président américain Donald Trump fustige la réponse apportée par l'Iran à sa proposition pour mettre fin à la guerre, la jugeant totalement inacceptable. Et puis, un Américain testé positif à l'antivirus, un autre cas suspecté avec des symptômes légers après les 17 rapatriements aux États-Unis. Le parquet ouvre une enquête pour provocation à la haine à la suite de la diffusion de l'hymne vichiste Maréchal Nous Voilà le 8 mai dernier. Et puis le rapport de la commission d'enquête parlementaire sur la sécurité des musées mis en place après le vol au Louvre en octobre. Il sera publié le 13 mai prochain.
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0: Un ciel partagé entre nuages et éclaircies, des nuages qui localement pourraient donner une averse. Côté température pour aujourd'hui, on a 14 degrés à Saint-Brieuc, mais on pourrait aller jusqu'à 19 à Besse dans le courant de l'après-midi. Et puis demain, la journée sera bien ensoleillée, un mercure autour des 18 à 19 degrés.
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0: Il est 8h20, belle journée à vous.
2: Et nous sommes le 11 mai aujourd'hui, nous fêtons les Estelles. Et en ce 11 mai, je pourrais vous parler de Bob Marley, mort en 1980 à 36 ans des suites d'un cancer généralisé. J'aurais aussi pu vous parler de la première pièce d'un euro produite en France en 1998. Une pièce qui sort des presses de Pessac en Gironde en présence du ministre de l'économie et des finances, Dominique Strauss-Kahn. Ou encore de la première représentation de la cantatrice chauve d'Eugène Ionesco en 1950. Mais le 11 mai 1987, le procès de Klaus Barbie s'ouvre à Lyon devant la cour d'assises du Rhône. Il s'agit du premier procès tenu en France pour crime contre l'humanité. Il a évidemment une grande importance médiatique. 800 journalistes suivent le procès qui est pour la première fois intégralement filmé. Il en résulte 145 heures de débat. Klaus Barbie, surnommé le boucher de Lyon, est jugé en tant qu'ancien officier SS, également chef de la Gestapo de Lyon entre 1943 et 44. Après plus de 40 ans d'exil au Pérou, puis en Bolivie, il est retrouvé et ramené en France. Face à Klaus Barbie et à son seul avocat Jacques Vergès, ce sont 113 associations qui se portent partie civile. L'issue ne faisant pas de doute, le but de ce procès est davantage de donner une occasion réelle aux victimes et à leurs proches de prendre la parole et de témoigner. L'accusé ne présente aucune excuse. Klaus Barbie est finalement reconnu coupable de crimes contre l'humanité et condamné à la réclusion à perpétuité. La citation du jour est signée de la résistante Lucie Aubrac. Le racisme est la pire plaie de l'humanité. Il triomphe quand on laisse le fascisme prendre le pouvoir.
0: Merci pour ce rappel. À tout à l'heure, Thierry.

0: Donc, rendez-vous à présent dans les communes avec, pour ce lundi à Vandoire, une animation papillon à 13h30 sur le site des Tourbières pour découvrir les papillons dans le cadre de la journée mondiale des espèces menacées. C'est proposé par le Conservatoire des espaces naturels pour le plan national d'action papillon et c'est gratuit. Un café mémoire à 14h30 au café des colonnes, un atelier France Alzheimer pour favoriser la participation des personnes malades, apporter de l'information et des connaissances aux familles. C'est organisé autour d'un débat ou encore de jeux et animé par un psychologue et des bénévoles formés. En ce lundi à Bergerac, une visite focus intitulée « L'œuvre du café » proposée au cimetière de Pont-Saint-Jean, place Maurice Loupia. C'est à 13h et l'entrée est gratuite. À Périgueux, exposition de l'artiste peintre Jacques Allary à la galerie Laparte, rue Arago, là aussi l'entrée est libre. À Razac-sur-l'Isle, une randonnée pédestre du club du temps libre, départ à 14h depuis le parking de la salle polyvalente pour un parcours d'environ 8 km. Une permanence déclaration des impôts aujourd'hui et demain, 9h, 12h et 13h30, 16h30, c'est à Trélissac. Et puis, autre rendez-vous qui vous est proposé, c'est au Silo à Coulounier-Chamy avec Bansky qui s'expose en ce moment et jusqu'au 17 mai et en ce lundi toute la journée. Photomaton Bansky, c'est nous, Bansky en mouvement. Le silo qui est donc ce lieu qui accueille de nombreuses associations de Périgueux et en particulier les œuvres et objets de Bansky en ce moment. Il y en a 300 en tout hein, et l'entrée est libre.
1: Détendez-vous, vous êtes

0: Francis Cabrel, Pascal Obispo, il faudrait que pleuve l'amour. C'est l'heure de l'horoscope, y aura-t-il de l'amour aujourd'hui? Réponse avec Eva.
1: Les béliers, la chance vous sourit aujourd'hui.
2: Taureau, une négociation aboutit favorablement et vous obtenez exactement ce que vous demandiez.
3: Les gémeaux, une nouvelle connexion professionnelle s'avère être le contact qu'il vous manquait.
4: Cancer, votre capacité à prendre soin des autres vous vaut une reconnaissance sincère et touchante.
5: Les lions, vous prenez la tête d'un projet ambitieux.
6: Vierge, votre constance, votre sérieux sont officiellement reconnus et récompensés ce lundi.
7: Ça fait du bien au moral.
8: Les balances, votre diplomatie résout brillamment un conflit latent dans votre entourage.
9: Amis scorpions, une révélation importante vous parvient et réoriente positivement votre trajectoire.
10: Sagittaire, une formation ou un apprentissage que vous commencez aujourd'hui s'avère passionnant.
11: Capricorne, grand changement en vue.
12: Verseau, vous avez du succès, il est temps d'en prendre conscience.
13: Et pour terminer, Poisson, une synchronicité étonnante vous place exactement au bon endroit, au bon moment.
0: Merci beaucoup, à tout à l'heure.
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0: Notre invité à présent nous fait l'amabilité d'être en studio à l'occasion d'une exposition. Jean-Christophe Mal, bonjour.
19: Bonjour.
0: C'est Créart, dont vous êtes le trésorier, Créart 24, qui propose du 1er au 16 mai une nouvelle exposition. Oui. C'est à Saint-Méard.
19: C'est à Saint-Méard de Drône.
0: Voilà. Oui. C'est la première fois que vous allez à Saint-Méard.
19: Oui, c'est une salle qui appartient à la mairie.
0: Oui.
19: C'est l'ancien bar épicerie qui se trouve route de Périgueux.
0: D'accord.
19: De l'autre côté, en face de la mairie, en fait, un peu plus loin. C'est un bâtiment qui fait l'angle. Et il y a une. De temps en temps, il l'ouvre pour essayer de faire vivre un peu le village.
0: Très bien. Voilà. Alors, combien y aura-t-il d'artistes, là, qui vont exposer pendant une quinzaine de jours?
19: Là, nous sommes 14.
0: Ouais.
19: Voilà. 14 peintres, photographes, sculpteurs.
0: Mm-hmm.
19: Voilà.
0: Bon.
19: Et donc, j'ai la liste, si vous voulez.
0: Oui, je veux bien. On va citer les artistes.
19: Alors, il y aura Kenny Killy, Pucheux, Marie-Thérèse, Marie-Christine Lamotte-Capette, Jennifer Ashby, Véronique Douillet, Marie Robiche, Karine Fournier, Mathilde Martini, Patrick Poulain, Christine Dupuis, Jean-Claude Simon, moi-même, Nicole Jacquino et Moïse Charrier.
0: Très bien. Donc des signatures qu'on retrouve régulièrement, oui, qui exposent. Et donc c'est ouvert tous les après-midi.
19: Oui, de 14h à 18h.
0: Avec toujours une permanence d'artistes.
19: Oui, on est soit deux, soit trois, soit un. Oui, il y a toujours quelqu'un.
0: Voilà, pour le public, en tout cas, possibilité de rencontrer les artistes.
19: Oui.
0: C'est ça. Qui bouge toujours, qui accueille toujours de nouveaux artistes.
19: Oui, on a quelques... Ben, il y en a deux, là, nouveaux, qui vont exposer avec nous. Il y en a d'autres aussi qui sont... qui ont adhéré cette année. Mm-hmm. Bon, qui n'exposent pas là, mais bon, après, on a d'autres expos dans l'année.
0: Ouais, c'est ça. Mais s'il y a déjà des dates ou des lieux de...
19: Oui,
0: de
19: oui, oui. Alors, on a un créneau à la collégiale dans le mois d'août, une quinzaine de jours, en fonction des...
0: Et de la réouverture et la fin des travaux.
19: La réouverture, oui, des travaux, voilà. Mm-hmm. Et après, on a une exposition, normalement, fin octobre, à la salle André Malraux.
0: Donc à Ribérac aussi.
19: Exactement.
0: Mais vous pouvez, la preuve, aller dans d'autres communes aussi du Ribéracois ou un peu plus loin.
19: Oui, bon, il ne faut pas après que ce soit trop loin.
0: À Terrasson, non.
19: Pour les permanences, ça serait trop...
0: C'est trop compliqué, trop long. Voilà. Mais en attendant, Créart donc expose peinture, photo, pastel, sculpture, comme d'habitude, on retrouve avec peut-être de nouvelles œuvres. C'est votre cas, Jean-Christophe?
19: C'est des tableaux que je n'ai pas exposés encore, effectivement, des vues de Paris, donc on verra bien.
0: Très bien.
19: Voilà.
0: Parfait, on découvrira tout ça. Donc c'est du 1er au 16 mai.
19: Oui.
0: 14h, 18h, donc dans ce lieu ancien bar-épicerie de Saint-Méard de Dronne. On peut retrouver, je suppose, sur le net, les réseaux sociaux, le calendrier ou les artistes, l'actualité de cette association.
19: Oui, on a un site Facebook qui est dédié à ça.
0: Ouais.
19: Et puis avec aussi avec les liens, avec les sites Facebook des artistes. Mm-hmm. On peut trouver ce qu'on veut, il n'y a pas de problème.
0: Eh ben c'est parfait. Merci beaucoup en tout cas d'être venu en studio pour nous parler donc de cette nouvelle exposition de Créart 24. À bientôt.
19: À bientôt, merci.

0: Bienvenue sur Liberté FM. C'était Cephas. Il est 8h.
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0: La mort d'un homme après un arrêt cardiaque alors qu'il faisait son footing sur la commune de Montpont-Ménestérol. Et puis à Saint-Aquilin, un motard a perdu le contrôle de son deux roues et s'est blessé. Dans l'actualité ce matin, nous irons en Lot-et-Garonne et puis la météo, tout simplement. Temps plutôt calme, c'est vrai, un peu plus frais que les jours précédents, mais partagé entre nuages et éclaircies. Bonjour, un homme âgé de 55 ans est mort en plein footing à Montpont-Ménestérol hier à la mi-journée. Cet habitant de la commune de Saint-Rémy courait depuis quelques minutes lorsqu'il s'est effondré, victime d'un malaise cardiaque. Des passants ont retrouvé le quinquagénaire inconscient sur la route. Ils lui ont prodigué les gestes de premier secours en attendant l'arrivée des pompiers. Quand ceux-ci sont arrivés, le coureur était en arrêt cardio-respiratoire. Il n'a pas pu réanimé. Le médecin du SAMU n'a pu que constater malheureusement son décès. L'homme était très sportif et courait plusieurs fois par semaine. Dans ce chapitre fait divers encore, un homme âgé de 50 ans a perdu le contrôle de sa moto à Saint-Aquilin. Il s'est blessé à la main gauche. Il a été transporté au centre hospitalier du Jarrick de Périgueux pour des examens de contrôle. Les pompiers sont intervenus hier en fin d'après-midi sur la commune de Lannouaille pour un cabanon de piscine qui a pris feu. L'origine des flammes provient d'un nettoyeur haute pression dont se servait le fils du propriétaire. L'outil a commencé à chauffer de façon anormale. Avant de mettre le feu au cabanon, les pompiers ont rapidement maîtrisé l'incendie. Deux voitures se sont percutées hier soir alors qu'elles circulaient sur la départementale 710 à Larzac. Deux conducteurs sont impliqués dans l'accident. Tous les éléments de cette collision ne sont pas encore connus. Et puis, un accident de voiture qui aurait pu avoir une fin dramatique. Et hier soir, un conducteur âgé de 51 ans s'est encastré dans les barrières de protection du cinéma Le Grand Rex à Sarlat. L'homme a été transporté par les pompiers à l'hôpital de la ville pour des examens de contrôle. Selon les premiers éléments, il aurait perdu le contrôle de son véhicule et cela sous l'effet de l'alcool. Dans l'actualité encore, avant de parler météo, des dizaines de bénévoles se relaient tous les samedis pour procéder aux travaux de restauration du colombier de Saint-Germain-du-Salambre. Le devis a été fait, il s'élève à 250 000 euros, 6 chiffres. C'est beaucoup trop pour une commune de 900 habitants, surtout pour restaurer un vieux colombier en ruine envahi par la végétation. Bénéfice immédiat attendu pour les administrés néant. Projet abandonné, c'est bien mal connaître les habitants de Saint-Germain-du-Salambre. Depuis l'automne dernier, plusieurs dizaines de bénévoles se relaient tous les samedis pour redonner son lustre à la bâtisse du XVIIe siècle. Deux équipes ont été constituées, l'une se consacre au mur d'enceinte, l'autre au colombier proprement parlé. Sandra Payot, maire de la commune, les mains dans les ronces, n'hésite pas le samedi à solliciter depuis plusieurs mois l'association patrimoniale de la vallée du Salambre et son coprésident Jean-Marie Bourland pour justement redonner vie à ce lieu. Elle en avait marre de voir les arbres pousser à l'intérieur pigeonnier. L'ambition, c'est donc de laisser une œuvre pérenne après cette action de restauration. Quand on n'a pas de pétrole et que les derniers pigeons se sont envolés, il y a belle lurette. Il faut des idées et des paires de bras pour des brouettes. La chaux, les pierres, elles ont été offertes, sans compter le généreux don financier d'une habitante heureuse de voir que le patrimoine de sa commune sera ainsi préservé. Les ouvriers de ce chantier d'ampleur équivalent à celui d'une grosse maison sont tous bénévoles. Ils n'ont pour seul salaire qu'un casse-croûte périgourdin, forcément convivial. Malgré le labeur labeur, l'ambiance reste à la plaisanterie. Prochaine étape, la conception de la charpente. Il est en effet impossible pour les automobilistes en arrivant de Périgueux et de se dirigeant vers la Doupe de ne pas voir le chantier. Hein. C'est un élu voisin, le maire de Jorres et compagnon charpentier Philippe de Sèvrac, qui va diriger les opérations. La date de fin du chantier n'a pas été fixée. Probablement d'ici 5 ans, bah, voilà. Patience hein, pour restaurer ce lieu qui aura probablement une autre destination que celle d'accueillir des pigeons un jour, mais sait-on jamais. Dans l'actualité sportive, quelques résultats d'abord de rugby. Avec 16e de finale aller en fédéral 2, le match entre Belvès et Vers s'est soldé par un score de parité 29 partout au terme d'une rencontre disputée devant près de 2000 spectateurs. Et puis Saint-Médard-en-Jalles s'est imposé face à Sarlat qui arrête l'aventure 28 à 8. Sarlat a donc terminé sa saison. Et puis en football, victoire de Boulazac en Régional 1 face à Villeneuve-d'Ornon 3 à 2. Et en Régional 2, Angoulême-le-Roi l'emporte sur l'équipe B de Trélissac 1 à 0. Vous retrouvez évidemment l'ensemble de ces résultats, mais d'autres aussi dans les pages de vos quotidiens. La Dordogne Libre et Sud-Ouest de ce lundi. Changement de département, nous voici à présent en Lot-et-Garonne pour parler d'enseignement. Nouvelles implantations, nouvelles formations, pas de crise de la quarantaine, c'est à 30 ans que Sud Management a décidé de changer. De nom d'abord, le groupe fondé par le mouvement patronal du GPI et par la CCI devient, à l'occasion de son implantation sur son nouveau campus du Technopole Agen-Garonne à la rentrée prochaine, Sud Formation. Changement de nom, changement de lieu, mais aussi changement d'identité de marque avec de nouveaux logos et des métiers plus identifiés. L'école de commerce, la Business School, qui accueille chaque année 420 élèves, s'appelle désormais l'ESC, l'école supérieure de commerce à Rive-de-Garonne, Sud Formation et Carrière, Sud Formation Santé et Sud Solution RH sont les trois autres marques qui viennent identifier les secteurs de la formation continue du groupe au sein desquels 14 500 salariés se forment chaque année pour gagner en compétences. Les zones de turbulence et l'opération de remise en ordre menée en fin d'année dernière par Yannick Villeneuve, directeur général de la CCI, qui s'installe durablement à la direction du groupe Sud Formation, semble aujourd'hui de lointains souvenirs. Dans le reste de l'actualité ce matin, d'abord cette attaque djihadiste qui a fait plus de 70 morts au Mali. La guerre à nouveau au Moyen-Orient et ce matin à noter encore dans l'actualité Donald Trump qui cherchera à faire pression sur son homologue chinois Xi Jinping au sujet de l'Iran. Lors de sa visite à Pékin cette semaine, le président américain qui fustige la réponse apportée par l'Iran à sa proposition pour mettre fin à la guerre, la jugeant totalement inacceptable. Le parquet de Carpentras a ouvert une enquête pour provocation à la haine à la suite de la diffusion vendredi de l'hymne vichyste « Maréchal, nous voilà ». L'association française Stop Homophobie annonce déposer plainte contre Elon Musk, qui a estimé que les magistrats français qui enquêtent sur lui sont tous plus pédés qu'un flamant rose en tutu fluo. Et puis un Américain testé positif à l'antivirus, un autre cas suspecté avec des symptômes légers après les 17 rapatriements aux États-Unis. La météo pour terminer.
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0: Un ciel partagé entre nuages et éclaircies aujourd'hui, des nuages qui localement pourraient donner quelques ondées. par moment. Sinon, côté température pour ce matin, avec 13 degrés à Mincignac, mais dans l'après-midi, 19 du côté de Loubéjac, des températures qui sont quasi conformes aux normales saisonnières. On aura un temps plus lumineux encore demain avec du soleil, un mercure autour des 18 à 19 degrés, et puis encore du soleil, un mercure qui va baisser sensiblement à nouveau mercredi autour des 16 à 17 degrés.
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0: 131e jour de 2026, bonne fête au Estel aujourd'hui. Le soleil s'est levé à 6h14, se couchera à 21h20. On fête également les Saint-Mamère aujourd'hui. C'est le premier des trois fameux saints de glace. Gare s'il gèle à la Saint-Estelle. Bon, c'est pas le cas du tout aujourd'hui.
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0: Un peu de musique et puis Manasako nous parlera ensuite de cet événement de l'Ascension de l'Art pour ce week-end à partir de jeudi à Aubeterre-sur-Dronne.

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1: Bonjour. Au programme de votre soirée télé de ce lundi 11 mai sur TF1, bref de la suite de la série avec Ken Kojandi. Sur France 2, Meurtre au paradis, la saison 15 de la série. Sur France 3, No Country for Old Men, film réalisé par les frères Cohen. À la frontière qui sépare le Texas du Mexique, les trafiquants de drogue ont depuis longtemps remplacé les voleurs de bétail. Une camionnette abandonnée, cernée de cadavres et découverte. Sur W9, Le Jour d'après, film réalisé par Roland Emmerich. Sur TMC, Bad Boys, film avec Martin Lawrence et Will Smith. Et sur France 4, Team Jules, documentaire. Jules, véritable phénomène du rap, est devenu en quelques années le nouveau visage de Marseille, un enfant des quartiers populaires qui a bouleversé le rap français. Et puis sur France 5, Le Monde de Jamy, magazine présenté par Jamy Gourmaud sur le thème « Faut-il vraiment se mettre au sport ?» Natation, randonnée, football, cyclisme ou encore fitness, jamais les Français n'avaient fait autant de sport. Très belle soirée télé à tous.
0: Merci. Le cinéma, pourquoi pas on se lundi, quelques séances. Au Max Linder, à Ribérac, à 18h pour le meilleur. Et à 20h30, La Corde au cou. À Saint-Olé, le studio propose à 14h30 Cocorico 2 avec Didier Bourdon. Le Cri des gardes, ce sera à 20h30. Au cinéma Leclerc, à Thiviers, à 18h15, Un jour avec mon père. Derrière les palmiers, à voir à 20h30. Vous pouvez évidemment retrouver l'ensemble de ces programmations, mais d'autres également, dans les pages intérieures de vos quotidiens ou alors sur les réseaux et autres sites internet.
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4: Bonjour à tous, c'est Cyril. On se retrouve pour vos idées de sorties. Jeudi 14 mai, deux mégaloto au parc des expositions de Marsac-sur-l'Isle. Le premier à 10h30 et le second à 14h30. Ils seront animés par Lionel. Au total, 33 parties incroyables. C'est 10 euros pour un loto ou 15 euros pour les deux lotos par personne. Avec les cartons à volonté. À gagner, billard américain, ordinateur et imprimante, de lave-linge, carte cadeau de 500 ou 2000 euros, des séjours à Disneyland Paris pour 4 personnes, super VTT, Karcher, 6 caddies garnis, jambon, etc. Il y aura le jeu du Maxi Bingo, le jeu du bar, le loto bonus et une bourriche de 50 lots. Samedi 16 mai, à la salle des fêtes à Nontron, deux super lotos. Le premier se jouera à 14h30 et le second à 20h45. Ils seront animés par Romain et Florian et c'est organisé par les Amis du Parc du Touron pour le bien-être des animaux. 1200 euros de bons d'achat à gagner, un barbecue, un service de vaisselle, des caisses de grillade, une Dolce Gusto, des paillards de fruits et encore plein d'autres choses. Il y aura une bourriche de 30 lots. Dimanche 17 mai, à l'Aiguillac de Loche, le Clocher de Loche et de Faille organise une journée randonnée et festive. Parcours VTT et trail de 20 km, 30 km, 10 km, randonnée pédestre et canicross, repas grillade, frites et animation musicale. Vous pouvez réserver en appelant le 06 99 69 54 54. Dimanche 24 mai à 14h30 et à 20h30, journée loto au parc des expositions de Marsac-sur-l'Isle. De loto de 18 parties avec au total 28 500 euros de cadeaux, dont une voiture 5 portes, une cuisine équipée tout inclus, une climatisation avec pause, un VTT électrique, des cartes cadeaux, un spa 4 places, un télé grand écran, frigo congélateur de porte, lave-linge, encore plein d'autres choses. C'est 15 euros la plaque de 6 cartons ou 20 euros la plaque de 12 cartons. Une place de concert sera offerte à droite, à gauche, en face et derrière chaque participant. Voilà, c'était vos idées de sortie. Vous pouvez retrouver le détail de toutes ces manifestations sur le site internet de Liberté FM ou sur notre page Facebook. Si vous aussi vous êtes organisateur d'une manifestation et que vous souhaitez en faire la promotion sur notre antenne, n'hésitez pas à nous envoyer un mail à contact@libertefm.fr. Quant à moi, je vous dis à très vite.
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0: Je reçois et notre invité nous fait l'amabilité d'être en studio, Mana Sacco. Bonjour Mana.
6: Bonjour Pascal, bonjour Liberté FM.
0: À l'occasion d'une exposition d'artistes dans tout le village d'Aubeterre pour cette ascension pour la 5e édition.
6: C'est ça.
0: Voilà, c'est l'ascension de l'art.
6: Oui, c'est le festival de l'ascension de l'art. Ça consiste à exposer dans 24 lieux privés et publics des artistes qui viennent de l'international, puisque cette année on a 6 néerlandais, 2 anglais Et voilà, c'est pas mal ça.
0: Alors quel est le principe de
6: Le principe,
0: de ce
6: c'est que
0: festival.
6: Les artistes sont en présentiel, donc ils sont dans leur lieu où ils exposent pour accueillir le public. Mmh. Ils vendent leurs œuvres, ils expliquent leur démarche. Enfin, ils ont un espace qui leur est dédié pour présenter une série sur laquelle on s'est mis d'accord. Une série d'œuvres.
0: Mmh. Voilà. Comment choisissez-vous les artistes chaque année? Parce qu'il y en a qui reviennent, mais il y a beaucoup de nouveautés.
6: Oui, y a la plupart du temps, c'est des nouveaux. Ceux qui sont là constamment, c'est ceux qui habitent aux terres. Mmh. Et qui eux-mêmes reçoivent des artistes. Ou, s'ils ne reçoivent pas des artistes dans leur lieu, les hébergent. Donc c'est les artistes, artistes et artisans, puisqu'on a deux artisans qui sont des céramistes d'Opterre, qui sont bien connus, et qui sont donc Xavier Maffre, qui a l'atelier de la Passiflore en bas de la rue Saint-Jean, et Manon Clouseau, qui a la galerie Kairos en haut de la rue Saint-Jacques. Donc voilà, sinon il y a Clémence Cadio qui est à l'atelier Imaginé, rue Saint-Jacques aussi. Il y a Nina Everts, Nina Nordzic, son nom d'artiste, qui habite un petit peu en dehors du village et qui reçoit dans son jardin pour la deuxième année des artistes. Donc cette année, on va avoir du land art très intéressant, des grandes sculptures en bois et du land art à partir d'osiers de bois tressés.
0: Il faut toujours se renouveler,
6: oui,
0: pour que le public
6: faut
0: se lasse pas.
6: Pour donner aux gens l'envie de venir, l'envie de découvrir, et puis voilà. Alors, comment je recrute? Bon, moi j'ai un réseau d'artistes. C'est incroyable. Je sais, j'ai fait le point il y a quelques jours, donc je sais que c'est absolument incroyable. D'artistes que j'ai exposés depuis, ça va faire 20 ans hein, ici. En Dordogne et Charente, d'ailleurs. Ça fera 20 ans en 2027, puisqu'on a démarré en 2007 le collectif Contemporain. Donc, avec cette association-là, j'ai monté des projets en France, à l'étranger, en exposant des artistes régionaux, locaux et internationaux tout de suite. Moi, j'ai toujours sauté les frontières. Les frontières, il n'y a pas de frontières dans l'art, pour moi. Déjà, dans... je ne suis pas quelqu'un qui défend, je ne suis pas chauvine. Donc voilà, donc les artistes, c'est les chercher pour présenter quelque chose de nouveau, comme par exemple Éric Fourier, qui vient du Gard, lui, et qui va présenter des œuvres monumentales à partir de palettes brûlées, qu'il brûle, et construit des œuvres absolument fantastiques. Enfin, faut le voir de près, de loin, et lui, il va porter des grandes, grandes œuvres qui vont être installées dans l'église souterraine. Et Éric Fourier, je l'avais exposé il y a...
0: quelques années.
6: Longtemps. Il y a au moins 15 ans. Et au château de Montbron, en Charente. Et souvenez-moi, voilà. Donc je fais appel à des gens. Après, il y a des gens qui me captent, qui m'écrivent, qui m'envoient leur dossier. Après, on ajuste ou ça marche pas, ça ne fait pas parce que pour X raisons. Déjà parce que s'il y a un travail similaire, c'est pas intéressant de présenter la même chose. Ou parce qu'il y a des artistes qui ne sont pas professionnels, et moi je n'expose que des artistes professionnels déclarés dans leur pays ou en France. Hein, les Néerlandais déclarent dans leur pays, là ils sont 6 cette année. Voilà. Donc.
0: Alors ce qui est bien aussi, en plus bien sûr, d'accueillir ces artistes d'un petit peu partout, c'est que ce sont des privés qui ouvrent leur demeure ou leur jardin pour accueillir. Qu'est-ce qui les motive, ces artistes? Alors, quand ils sont artistes eux-mêmes, il y a évidemment un échange, ce qui peut tout à fait se comprendre, mais quand ce sont des particuliers qui acceptent comme ça d'ouvrir une pièce de leur maison, un jardin, quels sont les arguments que vous avez? Qu'est-ce qui les motive à accueillir ces œuvres?
6: En fait, ça part soit d'une remarque que j'ai faite, soit de leur volonté d'accueillir de l'art, tout simplement. Mmh. D'accueillir un artiste, de présenter son art, parce que ce sont des gens sensibles à l'art et à la culture. On a des gens qui travaillaient dans l'éclairage de scène, que ce soit en Australie, en Angleterre ou à Strasbourg, par exemple, qui habitent le village d'Opter, qui sont retraités de leur profession, mais qui conservent un aspect culturel très fort, un regard culturel, un éclairage aussi sur l'œuvre, les œuvres, etc. Donc ces gens-là sont très ouverts d'esprit. Après, il y a des gens dans le village qui ont envie que le village vive, s'ouvre sur d'autres autres choses que le tourisme de masse. Enfin, le tourisme à Opter, ça fonctionne bien grâce à l'église Saint-Jean, l'église souterraine, hein, qui est la plus grande d'Europe, faut le rappeler, qui est magnifique, voilà. Et l'entrée demeure payante, y compris pendant le festival. Mais en donnant une place, donc Animopter, qui est l'association organisatrice de ce festival, pour laquelle je travaille, je suis mandatée pour faire ce festival d'art visuel, organise l'été les nuits musicales. C'est un autre festival, mais ça se passe l'été, c'est les nuits musicales.

0: lieu dans le couvent des Minimes, qui est l'EHPAD, qui est la cour de l'EHPAD. Donc les résidents vont aussi rencontrer les artistes et les œuvres. Et ces résidents, pendant l'année, sont souvent animés par des artistes eux-mêmes. On leur propose des ateliers de peinture, de photographie, des choses comme ça déjà. Donc il y a une sensibilité, il y a une continuité, il y a une volonté. Il y a cette volonté-là. Mmh. Et donc ce patrimoine qui est privé, hein, qui est ouvert pendant 4 jours au public. Mmh. Et c'est quand même magique. Mmh. C'est très beau, les arcades. Donc sous les arcades, il y a une artiste qui vient de Versailles, qui s'appelle Isabelle de Hédouville, et qui va présenter une série d'architecture, de peinture très fluide, minimaliste, je dirais. Avec voilà, de l'architecture, mais quand même quelques gens dans la rue. Au centre, on va avoir un sculpteur qui, lui, va présenter des sculptures assez importantes et qui vient de Gironde. Alors, j'ai oublié le village où il habite, mais lui va présenter des trucs très vifs pour contraster, par exemple. Et dans la chapelle, qui est annexe au couvent, il y a un artiste qui, lui, vient de la région d'Angers, et qui va, donc du Maine-et-Loire, qui lui va présenter des grandes, grandes fresques un peu pointillistes. Donc il y a trois styles, trois artistes qui ne se connaissent pas, que je vais mettre comme ça dans un lieu patrimonial, mais qui, pour le, en ce qui concerne le couvent, est seulement ouvert pendant ce festival.
1: Oui, il faut préciser qu'hormis l'église souterraine, les autres lieux sont en accès libre et gratuit.
0: Oui. Tous les lieux, voilà. Il y a un atelier de peinture intuitive qui va avoir lieu avec une artiste qui est du coin, qui habite donc la Dordogne, la Chapelle Grésignac, et qui va faire un atelier de peinture intuitive. Et elle, là, on demande une petite participation aux gens. Voilà,
1: parce qu'il y a l'atelier.
0: Elle amène beaucoup de matériel. Voilà. Et il y a des choses comme ça. Voilà. Il y a des artistes locaux, des artistes internationaux. Il y a une sculptrice donc, qui s'est cassée le poignet il y a quelques temps maintenant, qui elle vient de la région de Nantes, donc des Pays de Val-de-Loire, et qui va faire de la démonstration. Normalement, si son poignet, si elle a tout récupéré, elle veut, mais moi j'ai dit, on y va doucement. Voilà.
1: Donc, il y a une déambulation, est-ce qu'il y a un itinéraire où finalement on va comme ça au gré du village d'Aubeterre?
0: Il n'y a pas d'itinéraire, il n'y a pas de visite guidée, ce serait trop compliqué. J'ai voulu le faire, mais ce serait trop compliqué. Et surtout, vu la masse de gens qui arrivent quand même pendant 4 jours. Donc, sur Facebook, sur la page dédiée du Festival L'Ascension de l'Art, je propose des itinéraires et des paliers. Il y a Aubeterre en bas, Aubeterre au milieu, Aubeterre en haut. Et c'est vrai que en une seule journée, c'est très difficile de tout voir. Si, ou alors on fait au pas de course, voilà. Mais c'est un choix aussi, hein. On peut le faire au pas de course, mais c'est peut-être pas le but. Mais bon, chacun fait ce qu'il veut. Et donc moi, je conseille des itinéraires, notamment celui qui contourne en fait le village intramuros, qui part de l'hôtel du Périgord en bas, près de la plage, et qui va être sur la route de Chalais, puis dans le jardin de Ninac, etc. Et ensuite, contourner par la route du Haut pour arriver à l'EHPAD, et ensuite sur le champ de foire, l'office de tourisme, la maison de Lucette, etc. Et ça peut se faire en voiture aussi, pour les gens qui ne peuvent pas marcher. Parce que c'est Aubeterre, ça grimpe.
1: Ça monte. Absolument.
0: C'est bien quand on descend, mais quand on a garé tout en haut, il faut remonter. Ouais. Donc moi, je conseille, je vais faire des petits itinéraires comme ça. Il y a déjà des gens qui ont cette habitude, qui reviennent chaque année et qui ont fait leurs propres itinéraires, voilà. Et puis après, les gens vont où ils veulent. C'est en fonction de ce qui les intéresse. Il y a de la sculpture, de la peinture, de la photographie, du collage, du dessin, de la céramique, enfin voilà, il y a plein de... Et il y a donc de l'installation Land Art.
1: Où est-ce qu'on peut retrouver éventuellement le programme avec les artistes, les lieux et puis
0: tous les lieux, il y aura des programmes. En bas du village, en haut du village, à l'office de tourisme, il y aura aussi des programmes. Il y a toujours des programmes. Il y a des programmes, des plans, etc. Voilà. Donc, dans tous les lieux ouverts, le premier, on trouve des programmes.
1: Parfait, merci beaucoup Mana. Vous pouvez évidemment retrouver cet entretien en podcast sur libertéfm.fr. Je rappelle ce rendez-vous à Aubeterre, l'Ascension de l'Art, pour ce week-end 4 jours de l'Ascension.
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1: Voici les titres de ce journal, avec tout d'abord la mort d'un homme de 55 ans. Il a fait un malaise hier à la mi-journée à Montpont-Ménestérol. La grippe aviaire à Coulounier-Chamier, des obligations pour les détenteurs de volailles. 300 ans après, en Charente-Maritime, la marque brûlante du crime de la traite des esclaves. Et puis la météo avec un ciel partagé entre nuages et éclaircies aujourd'hui.

0: jour, un homme de 55 ans est mort en plein footing à Montpont-Ménestérol hier à la mi-journée. Cet habitant de la commune voisine de Saint-Rémy courait depuis quelques minutes quand il s'est effondré, victime d'un malaise cardiaque. Des passants ont retrouvé le quinquagénaire inconscient sur la route. Ils lui ont prodigué les gestes de premier secours en attendant l'arrivée des pompiers. Quand ceux-ci sont arrivés, le coureur était en arrêt cardio-respiratoire. Il n'a pas pu être réanimé. Le médecin du SAMU n'a pu que constater le décès. La victime était un homme très sportif. Il courait plusieurs fois par semaine. Saint-Aquilin, un homme âgé de 50 ans a perdu le contrôle de sa moto sur la route des Plateaux. Il s'est blessé à la main gauche. Il a été transporté au centre hospitalier du Jarrick, Périgueux, pour des examens de contrôle. Les sapeurs-pompiers sont intervenus hier en fin d'après-midi à Lannouaille pour un cabanon de piscine qui a pris feu. L'origine des flammes provient d'un nettoyeur haute pression dont se servait le fils du propriétaire. L'outil a commencé à chauffer de façon anormale avant de mettre le feu au cabanon. Les pompiers ont rapidement maîtrisé l'incendie. Et puis, un accident hier soir au cœur de Sarlat. Un conducteur âgé de 51 ans s'est encastré dans les barrières de protection du cinéma Le Grand Rex. L'homme a été transporté par les pompiers à l'hôpital de la ville pour des examens de contrôle. Selon les premiers éléments, il aurait perdu le contrôle de son véhicule et cela sous l'effet de l'alcool. La grippe aviaire dans l'actualité depuis en effet la confirmation la semaine dernière de ce foyer d'influenza aviaire hautement pathogène dans un élevage de canards à Coulounier-Chamier. De nouvelles mesures de prévention ont été mises en place à destination des particuliers possédant des volailles. L'arrêté préfectoral prévoit le recensement de tous les élevages non commerciaux, quel que soit le nombre de volailles détenues dans la zone de protection, soit les communes de Coulounier-Chamier, Périgueux, Sanillac et Marsac-sur-l'Isle. Cette démarche est indispensable pour permettre aux services vétérinaires d'évaluer la situation sanitaire et de lever les zones réglementées dans les meilleurs délais. Les administrés concernés doivent se déclarer soit en remplissant le formulaire CERFA 154 72 03 et en le retournant à la mairie de leur commune, soit en effectuant la démarche en ligne sur le site internet mesdemarches.agriculture.gouv.fr, rubrique particulier. Pour toute information complémentaire, les services techniques municipaux de Coulounier-Chamier se tiennent à disposition afin d'accompagner les administrés dans leur démarche. Un numéro de téléphone, le 05 53 35 57 30, 05 53 35 57 30. Dans l'actualité sportive, quelques résultats. D'abord en football, la victoire à domicile en Régional 1 de Boulazac sur Villeneuve-d'Ornon, 3-2. En Régional 2, Angoulême-le-Roi s'est imposé sur son stade La Croix face à Trélissac. C'était l'équipe B de Trélissac qui jouait, 1-0. Et puis en ce qui concerne le rugby, 16e de finale aller de Fédéral 2, le match nul entre Belvès et Vert, 29 partout. Rencontre disputée devant près de 2000 spectateurs. Et puis c'est la fin pour Sarlat après sa défaite 8-28 face à l'équipe de Saint-Médard-en-Jalles. Tous ces résultats, vous les retrouvez évidemment dans les pages sport de vos quotidiens Sud-Ouest et la Dordogne Libre avec compléments, bien sûr, photos, commentaires, classements, etc. En Charente-Maritime, organisée tous les 10 mai, la cérémonie qui marque la journée nationale des mémoires de la traite, de l'esclavage et de leurs abolitions prend une résonance particulière. Elle se déroule à nouveau en bordure du chenal du Vieux-Port, au pied de la statue Clarisse, qui représente une jeune maman allaitante achetée à Saint-Domingue et emmenée à La Rochelle. Une œuvre de l'artiste haïtien Wendy Kaimit, inaugurée il y a 2 ans. On y célèbre le 25e anniversaire de la loi Taubira. En 2001, ce texte a fait de la France le premier pays au monde à reconnaître l'esclavage comme un crime contre l'humanité. C'est en tout cas ce qu'a rappelé le maire Olivier Falorni, qui s'est exprimé hier devant les officiels, les élus, les membres des associations mémorielles et culturelles, les enfants de l'école de la Genette et du collège Médès France. À la pesée de l'émotion, toutes les cérémonies ne se valent pas. À La Rochelle, elle infuse l'assistance quand à Blagaille, l'adjoint au maire chargé des droits de l'homme raconte au pupitre son pèlerinage sur l'île de Gorée il y a 25 ans à la rencontre de ses racines sénégalaises. Il était alors flanqué de son fils âgé de 14 ans, pris de sanglots devant les bâtiments où s'entassaient les enfants en partance pour les colonies. Le garçon s'est fendu d'une question toute simple adressée à son père. Pourquoi leur ont-ils fait ça? Face à cette question à jamais sans réponse, le « ça » porte l'indicible et renvoie La Rochelle à un passé d'infamie dont la ville ne peut se résoudre. Ce port que nous aimons tant fut aussi l'un des plus grands ports négriers de France, a rappelé dans son discours Olivier Falorni. De la fin du XVIIe siècle au milieu du XIXe, il a occupé la deuxième place de ce triste palmarès derrière Nantes. Selon les archives de La Rochelle, la ville a armé 427 navires responsables de la déportation outre-Atlantique de 130 000 Africains. Dans le reste de l'actualité ce matin, avec tout d'abord l'ornithologue néerlandais Leo Schilperhout, considéré comme le patient zéro présumé de l'épidémie mortelle de hantavirus qui était à bord donc de ce navire. Une Française qui avait présenté des symptômes testés positifs. Son état de santé s'est dégradé la nuit dernière, selon la ministre de la Santé. Et puis, il faut décréter l'état d'urgence du pouvoir d'achat et de l'énergie. C'est ce qu'a affirmé ce matin Fabien Roussel. Le patron des communistes a indiqué qu'il fallait donc désormais agir et au plus vite en faveur des classes moyennes et défavorisées. Le président américain, lui, Donald Trump, fustige la réponse apportée par l'Iran à sa proposition pour mettre fin à la guerre, la jugeant totalement inacceptable.
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0: Un soleil assez généreux malgré quelques passages nuageux qui pourraient lâcher quelques ondées ici ou là, aussi bien dans la matinée que l'après-midi. Côté température, on est ce matin à 12 degrés du côté de Champagne-Fontaine, mais l'après-midi, le mercure devrait grimper jusqu'à 19 à Cap-d'Oreau, dire des températures qui sont quasiment de saison. Un soleil généreux aussi demain, mercure autour des 18 à 19 degrés. Mercredi, le soleil sera généreux, un mercure autour des 16 degrés. Et puis pour jeudi, alternance de passages nuageux et d'éclaircies. Et on va sensiblement quand même sentir ce refroidissement, puisqu'on ne devrait relever que 14 degrés à son thermomètre jeudi dans le courant de l'après-midi.
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0: Belle journée à vous, on retrouve Thierry, il est 9h20.
2: Et nous sommes le 11 mai aujourd'hui, nous fêtons les Estelles. Et en ce 11 mai, je pourrais vous parler de Bob Marley, mort en 1980 à 36 ans des suites d'un cancer généralisé. J'ai aussi pu vous parler de la première pièce d'un euro produite en France en 1998. Une pièce qui sort des presses de Pessac en Gironde en présence du ministre de l'économie et des finances Dominique Strauss-Kahn. Ou encore de la première représentation de la cantatrice chauve d'Eugène Ionesco en 1950. Mais le 11 mai 1987, le procès de Klaus Barbie s'ouvre à Lyon devant la cour d'assises du Rhône. Il s'agit du premier procès tenu en France pour crimes contre l'humanité. Il a évidemment une grande importance médiatique. 800 journalistes suivent le procès qui est pour la première fois intégralement filmé. Il en résulte 145 heures de débat. Klaus Barbie, surnommé le boucher de Lyon, est jugé en tant qu'ancien officier SS, également chef de la Gestapo de Lyon entre 1943 et 44. Après plus de 40 ans d'exil au Pérou, puis en Bolivie, il est retrouvé et ramené en France. Face à Klaus Barbie et à son seul avocat, Jacques Vergès. Ce sont 113 associations qui se portent partie civile. L'issue ne faisant pas de doute, le but de ce procès est davantage de donner une occasion réelle aux victimes et à leurs proches de prendre la parole et de témoigner. L'accusé ne présente aucune excuse. Klaus Barbie est finalement reconnu coupable de crimes contre l'humanité et condamné à la réclusion à perpétuité. La citation du jour est signée de la résistante Lucie Aubrac. Le racisme est la pire plaie de l'humanité. Il triomphe quand on laisse le fascisme prendre le pouvoir.
0: Merci beaucoup. À demain. Un anniversaire, celui de l'auteur, compositeur, interprète, acteur français Renaud Séchamp. Né le 11 mai 1952 à Paris, c'est l'un des chanteurs francophones les plus populaires de sa génération. 26 albums, hein, 20 millions d'exemplaires vendus.
3: C'est pas l'heure.

0: La chronique littéraire du jour est présentée par Séverine Gauthier de la médiathèque Jean Roux de Ribérac. Bonjour Séverine.
1: Bonjour.
0: Nous restons dans les mangas, je crois, aujourd'hui, avec un titre anglais, mais c'est un manga qui
1: japonais.
0: Est traduit en français.
1: Traduit en français.
0: Mais She Wasn't a Guy.
1: Tout à fait. Alors c'est une dernière chronique consacrée aux ados et c'est un manga, donc trois tomes parus, mais qui fait le lien avec ma précédente série de chroniques, rappelez-vous, qui portait sur les romances.
0: Et oui, c'est vrai.
1: Voilà, donc petite anecdote, c'est sur Twitter, donc X, que le manga s'est initialement fait connaître et on parle d'une possible adaptation en série animée. Donc la boucle est bouclée avec le genre romance.
0: Oui.
1: Alors tout est dans le titre. She wasn't a guy.
0: Oui,
1: en bon français, elle n'était pas un garçon. Voilà.
0: Et c'est cela. Mylène Farmer,
1: ça. C'est un petit peu de ça. Et d'ailleurs, on n'est pas très loin de ce registre musical. On va
0: d'accord.
1: y revenir. Et donc, le fait qu'elle n'était pas un garçon, cela pose un problème à la belle excentrique Aya, lycéenne japonaise, plutôt populaire auprès de ses camarades. Aya cache une petite particularité. Elle écoute en effet en solitaire des groupes de rock occidentaux.
0: Ah.
1: Dans un milieu qui est plutôt porté sur la K-pop ou sur les chansons pour karaoké.
0: Oui.
1: En classe, elle ne partage pas grand-chose avec sa voisine de table, Mitsuki, qui est très effacée. Pourtant, les deux jeunes filles ont en commun cet amour du rock et ce besoin de s'extraire de la communauté lycéenne en écoutant du bon son, du gros son dans les écouteurs. Aya se rend pas un jour par hasard chez un disquaire et tombe sur une personne qu'elle prend pour un garçon.
0: Ah.
1: Look très affirmé, tendance gothique, très à l'aise dans son univers musical, le soi-disant disquaire plaît immédiatement à Aya, qui cherche tous les prétextes pour revenir à la boutique. Donc vous l'aurez compris, le disquaire et la voisine de classe Timori Mitsuki ne sont en réalité qu'une seule et même personne.
0: Ah.
1: Mitsuki se retrouve prise au piège des apparences, et à mesure que son attirance augmente envers Aya, il devient de plus en plus difficile de rétablir la vérité.
0: Ouais.
1: Commence donc à chasser croisés amoureux où on assiste au tourment des deux jeunes filles.
0: Le Shakespearean, tout ça.
1: Tout à fait. Celles-ci doivent chacune de son côté faire un choix entre préserver les apparences, une société très normative, une société japonaise, ou prendre le risque de laisser leur histoire s'épanouir. Alors il y a d'autres personnages qui entrent dans la danse. On citera par exemple Kay, leur ami. Alors lui pour le coup c'est véritablement un garçon, mais un poil entremetteur.
0: Ah.
1: Et il a un rôle comique dans le manga.
0: Très bien.
1: Mais je voudrais surtout m'arrêter un moment pour vous parler de Joe. C'est l'oncle de Mitsuki. La boutique de disques lui appartient, c'est un éternel adolescent, fêtard, rigolo, mais qui doit mener à bien la nécessité d'arriver à joindre les deux bouts et d'élever sa nièce dont il a la charge.
0: Il roule au taxi, non ?
1: C'est pas du tout, aucun rapport.
0: Non,
1: mais il mène cette double tâche en dilettante et c'est ça qui je trouve intéressant dans son personnage. On voit rarement un personnage comme ça de parent, puisqu'il est parent de sa nièce, avec cette tendresse attentive, bienveillante, mais de loin, en gardant une certaine distance. Et ça lui vaut dans le manga quelques scènes savoureuses. Voilà. C'est le personnage qui évolue le plus d'ailleurs dans le troisième manga, le troisième volume. Alors le véritable troisième personnage central de ce manga, c'est la musique.
0: Ah.
1: Le manga est d'ailleurs découpé en face B et face A. Les chapitres portent le nom de groupes de rock ou de morceaux ultra connus de ce répertoire. Les références musicales abondent et le graphisme fait la part belle à une esthétique très glam rock. Un mot d'ailleurs concernant le traitement de la couleur. Le manga est illustré en noir et blanc, comme tout manga qui se respecte. Mais il est éclairé par des aplats vert fluo, pas seulement que sur la couverture. Et cette couleur qui flash électrise le dessin et l'univers dans lequel évoluent les jeunes héroïnes. Et ça répond à l'intensité du grand 8 émotionnel auquel elles sont soumises. Pour conclure, ce manga parle de tolérance et de bienveillance, d'acceptation de soi, pardon, et de l'autre, de trouver sa place au sein d'une communauté, tout en préservant ce qui fait la particularité de chacun, de chacune. Et il parle évidemment de ce qui fait tourner le monde,
0: l'amour.
1: Ou la musique.
0: Je suis tombé dans le piège.
1: Et voilà.
0: Et oui, mais c'est le genre de littérature dont on a bien besoin aujourd'hui.
1: Tout à fait.
0: Merci.
1: Très détendant, très rafraîchissant.
0: Très bien. Merci beaucoup, Séverine.
1: Merci. Au revoir.
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3: 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L'horoscope de ce lundi, Eva.
4: Les béliers, la chance vous sourit aujourd'hui. Taureau, une négociation aboutit favorablement et vous obtenez exactement ce que vous demandiez. Les gémeaux, une nouvelle connexion professionnelle s'avère être le contact qu'il vous manquait. Cancer, votre capacité à prendre soin des autres vous vaut une reconnaissance sincère et touchante. Les lions, vous prenez la tête d'un projet ambitieux. Vierge, votre constance, votre sérieux sont officiellement reconnus et récompensés ce lundi. Ça fait du bien au moral. Les balances, votre diplomatie résout brillamment un conflit latent dans votre entourage. Amis scorpions, une révélation importante vous parvient et réoriente positivement votre trajectoire. Sagittaire, une formation ou un apprentissage que vous commencez aujourd'hui s'avère passionnant. Capricorne, grand changement en vue. Verseau, vous avez du succès, il est temps d'en prendre conscience. Et pour terminer, Poissons, une synchronicité étonnante vous place exactement au bon endroit, au bon moment.
3: Merci, à demain. Guillaume.
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11: Le 11 mai 1893, Henri Desgranges établit le record de l'heure. Desgranges, un nom célèbre dans l'univers de la petite reine. Tout de suite, son histoire. Restons dans le domaine du vélo et parlons d'Henri Desgranges. Lui, le cyclisme sur piste, il en connaît un rayon, sans mauvais jeu de mots. Mais c'est sur les routes de France que sa postérité va s'écrire. Desgranges pousse ses premiers cris à Paris le 31 janvier 1865. C'est à la fin du 19e siècle qu'il va se passionner pour la petite reine, sur la piste tout d'abord, où il tente et réussit même à battre quelques records, dont celui de l'heure. L'heure, une épreuve d'endurance. Et l'endurance, c'est son dada à Henri. Mais pas que, Desgranges se destine à devenir journaliste en même temps de son activité de directeur de vélodrome. Le vélo dans la peau, véritablement. À l'aube des années 1900, il devient le directeur du quotidien sportif L'Autovélo et c'est en 1903 que tout s'accélère pour Henri Desgranges. En compagnie de quelques collaborateurs, de son réseau et avec l'appui de son journal, il va être l'instigateur de ce qui deviendra la plus grande course cycliste du monde. Je parle là du Tour de France. Nous sommes là au début du mois de juillet 1903, lorsque la première grande boucle s'élance avec une soixantaine de participants prêts à avaler les 2400 km qui composent le parcours de cette édition originelle. Il chapeautera ainsi la course jusqu'au début du second conflit mondial en 1939. Henri Desgranges disparaît en 1940, mais encore aujourd'hui sa mémoire se retrouve tous les étés, car si on observe bien le maillot jaune durant le Tour de France, on peut apercevoir apparaître deux lettres sur ce maillot, un H et un D, tout bonnement les initiales d'Henri Desgranges.
12: Allez, on se donne rendez-vous demain pour d'autres histoires d'un jour avec Mémoire Sport.
3: Merci beaucoup, effectivement. À demain, à suivre juste après 9h, Souvenir avec Fabien, l'EHPAD de Razac, pour parler des petits commerces de village. Fabien que vous retrouverez ensuite à 10h avec les chroniques de Notre-Dame. Les élèves de 3e parleront de leur sortie. À tout à l'heure, midi pour le journal. On patiente jusqu'à 9h avec Lucas Koeninger. Extrait de son prochain album, nouveauté sur le...

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2: Bonjour à toutes et bonjour à tous et bienvenue dans votre rendez-vous exceptionnel du lundi matin. Et oui, votre émission Souvenir, Souvenir. Fabien avec vous et pour ce lundi 11 mai, je suis à l'EHPAD de Razac, la Feuillerée, en compagnie de nos chères résidentes et résidents, de l'équipe animation et tout le monde en pleine forme, n'est-ce pas ?
3: Oh oui, bien sûr.
2: Bon, et aujourd'hui, on se retrouve sur la thématique des petits commerces de nos villages. Alors, autour de la table, on retrouve Marguerite et Marie. Vous allez bien ?
4: Ça va.
2: Également Marcel. Comment ça va, Marcel ?
5: Bon, comme un vélin comme, ça va.
2: L'essentiel, c'est que ça aille. Et également Madeleine, Monique et Simone. Vous allez bien, mesdames ?
6: Oui, monsieur.
7: Très bien.
2: Parfait. Alors, pour l'équipe animation, eh bien, Clémence et Félicien, comment ça va ?
8: Ça va bien, merci beaucoup.
9: Bonjour Fabien, ça va super bien.
2: Alors, Clémence, donc, animatrice à l'EHPAD, et Félicien en stage.
8: Ouais, c'est ça, en stage pour découvrir le métier d'aide-soignant.
2: D'accord, et tu es là combien de temps ? Et
8: c'est mon dernier jour, j'étais là 3 jours.
2: Ah oui, c'est stage illico presto.
8: C'est ça, c'est pour découvrir un peu le métier, pour être sûr de ce que je veux faire.
2: Et c'est dans quel cadre alors ? C'est le Pôle emploi ?
8: Oui, c'est France Travail du coup, ça, c'est qui nous permet, c'est immersion facilitée.
2: D'accord, qui permet de choisir et de découvrir des métiers, super. Alors, on va commencer tout de suite avec notre éphéméride pour ce lundi 11 mai. Alors, le 11 mai, c'est la Sainte Estelle. Alors, on sait que les saints, s'ils sont saints, c'est pas pour rien. Donc, Estelle, elle subit le martyre au 3e siècle et fut choisie par Mistral et les poètes de la langue d'oc comme patronne du Félibrige. Alors, le Félibrige, c'est une école littéraire occitane. C'est également la Saint Fabius, la Saint Mailleul ou encore la Saint Odilon. Que de prénoms surprenants. Alors, le 11 mai, il y a également des naissances de célébrités. Alors, on commence en 1909. Eh bien, 1909, c'est la naissance de René Bousquet. Est-ce que ça vous dit quelque chose, René Bousquet ?
7: Oui.
2: Ah ! Alors, René Bousquet, eh bien, c'était un haut fonctionnaire français, ancien secrétaire général de police sous le régime de Vichy, oui. Et il a été suspecté de crimes contre l'humanité. Alors, pour une naissance un peu plus réjouissante... Qui est Jean Rupert ? Ça vous dit quelque chose ? Jean Rupert, il est né en 1923.
3: Non.
2: Alors, le film Les culottes rouges en 62, La promesse de l'aube en 70, ou encore Le fabuleux destin d'Amélie Poulain en 2001. Eh bien, Jean Rupert, c'est un acteur français. Donc, il est né le 11 mai 1923. En 1932, c'est la naissance de Valentino Clemente Ludovico Garavani, dit Valentino Garavani, Valentino le styliste et grand couturier italien. En 1945, alors, on a un réalisateur, musicien, chanteur et comédien français. Il s'agit de Jean Sarus. Jean Sarus, c'est le guitariste des Charlots. Il a participé à toutes les formations du groupe pendant près de 60 ans. Et je vous ai préparé un petit extrait musical, histoire de nous rafraîchir la mémoire de qui étaient les Charlots. Alors, on va écouter un petit extrait de leur tube interplanétaire. Merci, patron.

0: les Charlots. Et donc, on parlait de la naissance de Jean Sarus, le guitariste du groupe. Alors, pour continuer avec la chanson, 1947, 11 mai 47, il a été marié à la chanteuse Sheila de 73 à 79.
1: C'était un petit nom.
0: Exactement. Allez-y.
1: Je le sais, mais...
0: Ça commence par un R. Ringo. C'était la naissance de Ringo. Alors, Ringo, on voit un nom un peu exotique et on va casser le charme. Son prénom, c'est Guy et son nom de famille, c'est Bile. Donc, c'est Guy Bile, dit Ringo. Qui est né à Toulouse, chanteur français, marié à la chanteuse Sheila de 73 à 79. Et on l'écoutera pour la pause musicale, comme ça, ça nous rafraîchira un peu la mémoire. Ensuite, en 1952, c'est encore la naissance d'un chanteur, auteur, compositeur et acteur français. Si je vous dis Laisse-Béton, Marche à l'ombre, Mistral gagnant, c'est la naissance de Renaud.
2: Voilà.
0: Le 11 mai 52. En 58, alors c'est la naissance d'une réalisatrice, sénatrice, dramaturge, chroniqueuse, romancière, une humoriste qui est décédée tout dernièrement. Elle avait un cheveu sur la langue.
3: Isabelle Mergo.
0: Isabelle Mergo, exactement. Alors Isabelle Mergo, eh bien, elle est née le 11 mai 1958 et voilà, elle a tourné dans quand même pas mal de films, elle a été en effet chroniqueuse à la radio, à la télé, voilà. Pour continuer, 1966, c'est la naissance de Estelle Lefébure. Estelle Lefébure, elle s'est mariée avec un grand chanteur. C'est une des épouses, mannequin française, une des épouses de Johnny Hallyday, Estelle Hallyday, une grande blonde.
4: Elle est née le jour de sa fête.
0: N'est-ce pas? Elle est née le jour de sa fête, donc on lui souhaite un bon anniversaire et une bonne fête. Et pour terminer avec les naissances des célébrités, eh bien, encore un mannequin et actrice française, qui est né le 11 mai 78, 1978, et il s'agit de Laetitia Casta.
4: Oh, wow.
0: Voilà. Et donc, on a fait le tour des naissances des célébrités. Et après les naissances des célébrités, on va passer à l'actualité des résidents. Et je ne peux taire mes mots. Il me semble qu'on avait parlé, quand on s'est vu, fut un temps en début d'année, du Tour de France avec un dossier qui était déposé et quel EHPAD me l'a dit, vous avez été sélectionné, vous êtes deux EHPAD. Ah bah, c'est qui la deuxième?
4: En Dordogne, donc c'est Saint-Olé.
0: Saint-Olé, et c'est Saint-Olé qui m'a annoncé la bonne nouvelle.
4: Saint-Olé.
0: Et Saint-Olé m'a dit, on a été sélectionné avec Razak. Oh, j'étais content pour vous.
4: Merci.
0: Alors, comment ça se passe ce challenge Tour de France? Vous faites du vélo?
1: Oui.
0: Il y a intérêt. Comment non? Oh ben, Marguerite me fait signe de la tête, non? Eh ben dis donc, mais bon, vous n'êtes pas toute seule, c'est ça l'avantage d'être en équipe. Marie, vous avez fait un peu de vélo?
1: Oui.
0: Marcel, vous avez pédalé ou pas?
5: Non.
0: Il y a le concours des... Enfin, c'est pas un concours, mais vous avez un vélo à disposition, vous pédalez et ça va compter en kilomètres. C'est très original. Madeleine, vous y avez participé ou pas encore?
6: Oui.
0: Ah. Combien de kilomètres, vous savez?
6: Oh, il y a... J'ai été loin.
0: Loin?
6: Oui.
0: Bon. Monique...
7: Elle a participé.
0: Vous y avez participé ou pas encore? Bon, mais peut-être, on va bien voir. Et puis Simone, vous avez participé, j'imagine, mais en spectatrice assidue.
2: Je n'ai pas pédalé.
0: Et vous l'avez vu le vélo?
2: Oui, j'ai vu les vélos.
0: Ah, super. Alors Clémence, qu'est-ce que c'est un peu ce challenge vélo Tour de France?
4: Donc, c'est le projet des éclaireurs. Donc, nous allons devoir pédaler du 4 juin au 3 juillet, l'équivalent de donc 3333 km, le Tour de France.
0: Ah, la totalité du Tour de France. Donc là, pour l'instant, c'est l'échauffement.
4: Voilà, pour l'instant, c'est l'échauffement. Pour l'instant, on présente le projet à nos partenaires. Nous sommes quatre référentes vélo sur l'établissement. Donc, Madame Maury, directrice, Anaïs Goed, infirmière, Joël Diaz, secrétaire, et moi-même, donc, animatrice. Et c'est à nous, donc, de motiver, d'expliquer aux gens, donc, aux résidents, aux familles, à nos partenaires, à tout le monde, l'idée du défi, donc en quoi cela consiste, comment ça se passe, où ça se passe. Voilà, donc c'est un projet qui est proposé par l'AG2R.
0: D'accord.
4: Et ressentez-vous. Donc ils ont mis en place ce projet-là pour donc stimuler les gens à pratiquer une activité physique, prévenir les chutes, voilà, faire du vélo. Et puis donc derrière, il y a un objectif, c'est-à-dire qu'on pédale pour une association qui s'appelle Comme les Autres.
0: D'accord.
4: Donc ça, c'est notre association à nous en Nouvelle-Aquitaine. On est quatre établissements, pardon, je dis une erreur. On est les deux établissements, normalement, à pédaler pour Comme les Autres.
0: Donc Saint-Aulé et Razac.
4: Saint-Aulé, alors...
0: Parce que vous n'avez été que deux sélectionnés sur la...
4: Sur la Dordogne, oui.
0: Sur le 24,
4: sur la Nouvelle-Aquitaine, on est quatre.
0: Ok.
4: Et en France, 85 établissements.
0: D'accord. C'est donc là, ça veut dire que sur les quatre de l'Aquitaine, deux vont...
4: pédaler pour l'association Comme les
0: comme
4: Autres.
0: Les autres. Voilà. Et qu'est-ce que c'est cette association Comme
4: donc,
0: les Autres?
4: C'est une association qui est présente pour les personnes qui sont devenues handicapées.
0: Oui.
4: Par un accident de la vie et qui aide ces personnes à s'installer dans leur vie par des projets de loisirs ou tout simplement dans leur vie quotidienne.
0: D'accord. Alors, handicap à quel niveau? Est-ce que ça concerne par exemple les personnes qui ont fait des AVC ou...
4: Et c'est plutôt handicap physique.
0: D'accord.
4: Ouais. Plutôt handicap moteur. Et donc, nous pédalerons donc 20 centimes par kilomètre sera reversé à cette association et financé donc par la G2R.
0: Ah, superbe.
4: Ouais.
0: D'accord.
4: C'est une belle action. C'est solidaire, oui.
0: Très intéressant. Donc ça, c'est la partie Tour de France. Je crois qu'en juin, il y a un super repas, même toute une journée autour du Tour de France que vous préparez, c'est
4: ouais,
0: ça?
4: Oui, on prépare. Donc on a le repas des familles, notre barbecue annuel, donc qui a lieu le 6 juin. Effectivement, donc, le thème c'est le Tour de France,
0: voilà.
4: Les éclaireurs, on installe un stand, les familles vont être amenées à pédaler, on va faire un petit concours défi, peut-être on va faire des trios, donc on a appelé ça des trinômes.
0: D'accord.
4: Résident, un employé, un membre de famille, il y aura des petits goodies à gagner, voilà.
0: Super. Super. Alors, quoi d'autre comme actualité? Peut-être les activités passées, qu'est-ce que vous avez fait ces derniers mois?
4: Donc ces derniers mois, on a enfin débuté nos séances de sport avec le groupement d'employeurs APA Santé.
0: Oui, on en avait parlé, vous alliez commencer, donc c'est avec du matériel adapté.
4: C'est avec surtout un animateur adapté.
0: D'accord.
4: On a donc les animateurs qui viennent et qui font deux séances pour l'instant les lundis matins avec deux groupes différents. Je crois qu'il y a plusieurs résidents autour de la table qui participent.
0: Vous y faites quoi sur ces ateliers-là?
1: Dans ces ateliers, on fait de la gym. En douce, vous savez, des petits mouvements, des pieds, des mains, de la tête.
0: Voilà, qui permettent peut-être de garder l'équilibre, de débloquer des articulations.
1: Voilà.
0: D'accord. Et c'est tous les combien, ces ateliers?
1: Toutes les semaines.
0: Toutes les semaines? Ah, super.
4: Ouais. Bientôt, ce sera deux fois par semaine. Hein? Dans peu de temps, nous aurons des séances les lundis matins et les jeudis après-midi.
1: Mais des fois, c'est difficile quand on est aux anges, c'est difficile.
0: Et oui, bien sûr, mais c'est tout l'intérêt justement de garder de la mobilité, voire parfois d'en retrouver un petit peu, hein. De retrouver un peu de mobilité, c'est toujours agréable, même si vous êtes dans une résidence.
1: Mais oui,
0: ben, quand même.
5: Faut pouvoir bouger.
0: Faut pouvoir bouger, c'est ça. Ensuite.
4: Donc je poursuis. Nous avons eu le plaisir de recevoir les familles, donc sur la base du volontariat. Nous avions proposé aux familles d'entretenir les espaces verts avec nous.
0: Ah super.
4: Ouais. Donc pendant une matinée, Madame Nola Madeleine était avec nous. Quelques familles sont venues pour nous aider, voilà, à remettre en état. Il y avait des petits travaux à faire, il y avait des petites plantations et donc ça a été bien fait, dans la bonne humeur. À la fin, il leur a été offert un petit pique-nique. Enfin, c'était vraiment très chouette et on tenait à les remercier particulièrement.
0: Et puis, il faut préciser que vous avez la chance d'avoir un parc magnifique. Moi, la première chose que j'ai vue, c'est les rosiers. Hein? Pourquoi il y a un signe de la main vers Madeleine?
6: J'entretiens les bouquets avec.
0: Oh, les rosiers sont magnifiques. J'ai pas senti l'odeur, mais je suis sûr qu'ils sentent particulièrement bon.
4: Je rebondis sur l'entretien du parc, puisque depuis peu, nous avons signé un partenariat avec l'ESAT Osea.
0: D'accord.
4: Et donc voilà, ils sont venus déjà deux fois. Ils vont revenir là dans 3 semaines pour l'entretien des espaces verts et la mise en valeur du parc.
0: D'accord.
4: Donc là, c'est une équipe donc de l'ESAT et ils sont vraiment professionnels et ils nous ont embelli le parc.
0: Vous avez vraiment un très beau cadre de vie, hein. Ouais. Avec en plus toutes vos chambres. Ont une terrasse et donnent sur le d'un endroit ou d'un autre, vous avez tous accès au parc finalement. C'est agréable. Et vous en profitez un peu de vos petites terrasses?
1: Oui, je sors.
0: C'est sympa, hein.
1: Alors, je sors prendre l'air.
0: Et oui, c'est agréable.
6: Moi, j'arrache de l'herbe.
0: Ah oui?
6: Et je plante des fleurs.
0: Ah ben. C'est très bien.
4: Elle participe à l'embellissement du parc depuis qu'elle est arrivée, Madame Nolin.
1: Moi, j'occupe des fleurs,
6: je fais du travail. Encore ce matin, enlever de l'herbe et enlever de l'herbe.
0: Et remettre des petites graines ou des plantes directement à la place. Mais c'est très bien, ça fait plaisir à tout le monde, je pense, en plus.
4: C'est vrai. Très récemment, nous sommes allés à Razac-sur-l'Isle, donc avec Madame Borde et Madame Dudognon, donc Simone et Monique. Nous avons assisté, et Madame Nolin, pardon, Madeleine, nous avons assisté au repas des aînés offert par la mairie de Razac.
0: D'accord.
4: Et voilà, donc là, vous pouvez en parler. On a eu
0: vous vous en repas. Souvenez, Monique?
7: Pardon?
0: Vous vous en souvenez du repas, là?
7: Oh, ben, oui.
0: C'était quoi, alors, cette journée-là?
7: Oh ben c'est la journée, une fois par an, ils invitent les gens de la commune pour...
0: Donc vous êtes déplacé où?
1: Mais ça,
7: à la salle des fêtes.
0: À la salle des fêtes, vous êtes allé?
7: Oui.
0: D'accord. Et donc vous êtes arrivé, il y avait du monde?
7: Ah oui, il y avait beaucoup de monde. Toujours, il y a toujours du succès.
0: Et est-ce que vous vous souvenez du menu? Qu'est-ce que vous avez mangé?
7: Si je pouvais, si je l'avais, je voulais.
0: Non, c'est pas. Cherchez pas dans votre sac, c'est pas grave. C'est un exercice de mémoire, justement. Et on est en équipe, Madeleine. Vous vous souvenez du repas?
6: Oui, c'était les asperges.
7: Non.
0: Alors?
7: Non, je ne l'ai pas.
0: Monique, Madeleine est en train de nous le dire. En entrée, vous avez eu des asperges.
6: Des belles asperges.
7: Je sais pas.
0: Eh bien, justement, on va refaire le... Quoi d'autre?
6: Après, blanquette.
0: Blanquette? Avec du riz?
6: Bon, après, je ne me rappelle plus que c'était du riz.
0: Vous vous en souvenez, Simone, de ce repas?
2: Oh oui, oh là là, j'ai bien aimé.
0: Ah, vous vous êtes régalée. Donc, il y avait des asperges, de la blanquette?
2: Je la connaissais, la blanquette, mais il y a longtemps que je n'en avais pas mangé. Ça m'a fait bien plaisir.
0: Ça fait toujours plaisir. Et en dessert, vous vous en souvenez du dessert?
2: Alors, c'est pas une crème avec...
0: Une crème. Eh bien, super. Donc, on a eu tout le menu. Vous voyez, en équipe, on arrive à reconstituer. Alors, et quoi d'autre comme activité? Peut-être les activités à venir?
4: Les activités à venir, bah écoute, on en a déjà pas mal parlé, donc le repas des familles le 6, le projet vélo, donc tout le mois de juin du 4 juin au 3 juillet. Nous avons aussi notre vide-grenier qui a lieu le 28 juin.
0: Ah, parce que justement, en arrivant, je vois un lustre magnifique, mais c'est pas pour le vide-grenier.
4: Non, mais tu fais bien d'en parler, je rebondis là-dessus. Figure-toi que l'établissement aussi, pour le bien-être des résidents et des employés, a lancé des travaux de rénovation de la salle de restauration.
0: D'accord.
4: Donc là, on est en plein dans la peinture et le changement des sols. Pour un confort acoustique, un confort visuel. Donc là, on est en plein dedans, on remanie. Et figure-toi que ce lustre était là depuis très longtemps. Et donc, on change pour un peu plus de modernité et de confort. Voilà.
0: Bon, si vous le voulez plus, je pars avec.
4: Hein. Écoute, pourquoi pas. Donc, effectivement, on se demandait s'il allait passer au vide-grenier ou pas, mais si on peut faire des affaires.
0: Mais c'est magnifique, j'aime beaucoup.
4: On en reparle.
0: Il irait très bien dans mon séjour. Il y a combien de lumières dessus?
4: Bonne question.
0: Il doit y avoir une vingtaine d'ampoules.
4: Oui.
0: Mais avec des ampoules économiques, finalement.
4: Pourquoi pas, hein? Non, il est élégant, c'est vrai. C'est un lustre à pampille. Pour ceux qui ne le voient pas, pampille transparente, il est magnifique.
0: Il est très beau.
1: On appelle ça un lustre d'église.
4: Et oui,
0: un lustre d'église. D'accord. Donc on a fait le tour là un peu des actualités, je pense, ou pas?
4: Il nous reste juste une dernière petite chose. Donc nous continuons notre partenariat avec la ressourcerie Artec de Marsac. Ils viennent ponctuellement, donc ce sont des personnes en situation de réinsertion professionnelle.
0: Oui.
4: Avec leur animatrice Audrey, dont j'ai mangé le nom, qui voilà, ils viennent accompagner les résidents à fabriquer donc des décorations sur différents thèmes de l'année, selon ce qu'on propose ou ce qui se passe. Et là, ils nous aident à faire nos décorations pour le repas des familles sur le thème du Tour de France.
0: Waouh, super.
4: Ils s'éclatent.
0: Super. Ah ben c'est génial.
4: On n'en a pas vu là. Si, ils sont venus récemment et ils reviennent très bientôt.
0: Et oui, parce que le Tour de France, c'est la thématique de l'année. Hein, c'est ce que tu nous avais dit. Donc, vous allez arrêter quand?
4: On n'arrête jamais, nous.
0: Jamais. Hein.
4: Non, jamais. On pédalera jusqu'au bout.
0: Ah, malheur. Eh bien, écoutez, sur ces belles paroles, je vous préviens que nous sommes déjà à la moitié de notre émission. Donc, on va faire une petite pause musicale. On en a parlé pendant les naissances des célébrités. Je vous ai préparé une chanson de Ringo. Donc, la chanson qui s'appelle « Elle, je ne veux qu'elle ». Et on revient tout de suite sur Liberté FM.
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0: Monique et Simone, comment ça va?
1: Ça va, ça va, bien,
2: bien.
0: Bien, bien, bien.
1: Jusqu'à présent, oui.
0: Bon, parfait. Alors aujourd'hui, on se retrouve sur la thématique des petits commerces de nos villages. Pendant longtemps, dans nos villages de Dordogne et partout en France, les petits commerces faisaient véritablement vivre la campagne. Avant les grandes surfaces et les achats sur Internet, la vie quotidienne s'organisait autour du boulanger, de l'épicier, du facteur, du laitier ou encore du marchand ambulant. Ces métiers apportaient non seulement des produits essentiels, mais aussi du lien social, des nouvelles et parfois même un peu de compagnie. On arrêtait le facteur et puis on prenait un petit café, le temps d'une pause et d'un échange. Beaucoup de villages n'avaient pas toujours de magasin fixe. Alors, en effet, les commerçants faisaient la tournée. Le boulanger passait tôt le matin avec sa camionnette, avec une charrette tirée par un cheval, même si on va plus loin, hein. Et donc au son du klaxon ou de la trompe, les habitants sortaient chercher leur pain frais. Dans certains endroits, le pain était même laissé sur le rebord des fenêtres ou dans les boîtes aux lettres.
1: Ça dépend
0: Voilà, moi, j'étais chez mon oncle, ma tante, ils avaient le sac à pain.
1: Voilà,
0: Et puis, il laissait même le pain dur.
1: on
0: Mais
1: avait des
0: oui.
1: consignes.
0: Le laitier faisait lui aussi partie du paysage. Très tôt le matin, il récupérait les bidons de lait déposés au bord des routes par les fermes. Le facteur, quant à lui, distribuait le courrier, mais jouait souvent un rôle bien plus large. Il prenait des nouvelles des habitants. Il apportait parfois des médicaments ou rendait des petits services. Dans la campagne, le facteur était une figure très importante du quotidien. Les épiceries mobiles étaient également très appréciées, les camionnettes aménagées qui apportaient directement dans les villages des produits alimentaires comme le fromage, les légumes, les œufs ou les conserves.
1: Ça, c'est plus nouveau.
0: Voilà, on revient un peu dans le temps. Il y avait aussi des métiers ambulants, si on va plus loin. Il y avait le marchand de poissons, le remouleur qui aiguisait les couteaux, les marchands de tissus, les ferrailleurs ou encore
1: Les pots de la peine. Les pots de la peine.
0: les pots de lapin, les camelots qui vendaient toutes sortes d'objets sur les places des villages. Certains criaient leur arrivée dans les rues pour prévenir les habitants. Avec le développement des voitures et des supermarchés dans les années 60-70, beaucoup de ces petits commerces ont disparu. Ça a commencé par les vendeurs ambulants, justement. Et puis aujourd'hui, ben quand même, certaines tournées reviennent peu à peu. Des boulangers
1: Ah
0: ambulants,
1: oui.
0: des épiceries
1: Ah,
0: itinérantes.
1: toujours.
0: Hein?
1: Ils ont toujours fait des tournées.
0: Ça revient. Ça s'est éteint pendant quelques années, puis ça revient. Ces petits commerces, en tout cas, faisaient vraiment partie de la mémoire de nos villages. À une époque où on n'avait pas forcément les téléviseurs, c'était vraiment le lieu de rendez-vous. Il rappelle une époque où l'on prenait davantage le temps de se rencontrer, de discuter et de s'entraider. Alors peut-être que certains auditeurs s'en souviennent, le bruit du klaxon, le passage du laitier. Et vous, du coup, vous avez connu ce laitier, par exemple, Marguerite?
3: Oui, il venait pas chez nous.
0: Il venait où?
3: Un peu plus loin, pour avec une cantine, et prenait le lait que ma mère mettait.
0: Parce que votre maman posait du lait alors.
3: Voilà.
0: D'accord, et donc c'était déjà un système de coopérative alors.
3: Voilà.
0: Donc elle mettait ses pots dans un endroit un peu plus loin et il venait récupérer les pots.
3: Oui, et puis après. Il vendait le lait dans le périgueux.
0: Vous aviez combien de vaches, vous vous en souvenez?
3: Oh, deux.
0: Deux. Voilà, donc du coup c'était en collecte.
3: Deux vaches
0: D'accord.
3: et un âne.
0: Et un âne, il s'appelait comment l'âne?
3: Caporal.
0: Caporal. Et alors, Madeleine, par exemple.

0: Qu'est-ce que vous pourriez nous dire sur cette thématique des petits commerces de nos villages?
1: C'était très bien. Un épicier, il avait tout. Un homme était comme les enfants. Un monsieur était content de le voir. Il était comme les enfants. Il attendait un bonbon.
0: Ah bon?
1: Oui. Et le vendeur lui a donné berlingot shampoing.
0: Excellent.
1: Ils ont ri, ils ont ri.
0: Ah,
1: C'était
0: ça, c'est
1: marrant.
0: des anecdotes. Et vous aviez quel âge à ce moment-là?
1: 15 ans peut-être.
0: Adolescente, quoi.
1: Oui.
0: D'accord. Et vous habitiez où?
1: En Loire-Atlantique.
0: En Loire-Atlantique. Et vous aviez pareil les passages des boulangers, des facteurs, des laitiers
1: Le
0: ou pas?
1: boulanger, il passe encore. Il y
0: Oui.
1: en a qui passent. Et pour le poisson aussi, c'était bien. Tous les vendredis, il y avait le poisson. Il y a encore le poisson.
0: Oh, et donc il vient au village directement,
1: Oui,
0: à la ville ou au village.
1: oui.
0: D'accord. Et Marcel, qu'est-ce que vous pourriez nous dire de tout ça?
2: Quand j'étais militaire, j'étais appelé naturellement comme monde en 50 ans. Et alors, on ne voit pas que c'est en Algérie que ça se passait. Je m'appelle au camp de Fréjus. Bon, soi-disant que c'était pour la grandeur, mais en fait, ils nous ont collé pour les prises d'armes.
0: D'accord.
2: J'ai fait les prises d'armes 3-4, naturellement, quand ils revenaient dans une caisse en bois.
0: Oui.
2: Au camp de Fréjus, hein, je vous dis bien.
0: Oui.
2: Et alors, bon, moi je me suis trouvé quand même, en venant de Marne-la-Vallée, tout à fait.
0: Complètement perdu.
2: Et alors, ils m'ont interrogé, tout ça, parce que je faisais, mais j'étais couvreur, je ne sais pas autre chose.
0: Oui.
2: Et alors, ils m'ont gardé après pour les boulevards, le 14 juillet et tout, ouverture sur les Champs-Élysées.
0: Oh, dis donc,
2: Oui, c'était beau, hein.
0: Ah ben
2: C'est
0: drôle
2: pour ça
0: d'épicier.
2: que mes enfants ont fait un courrier, ça n'a pas pu percer, mais c'est pourtant là, et vous pouvez le marquer, ça, j'étais au 93,
0: D'accord.
2: d'infanterie, là.
0: D'accord.
2: Ben,
0: 93e régiment.
2: je voulais aller tout dernièrement à la gendarmerie, on m'a dit, si tu vois le vieux qui était, le vieux capitaine, tout est enregistré, mais les autres ne le mettent pas
0: Eh
2: dedans. Alors voilà.
0: ben. Eh
2: J'ai
0: bien.
2: fait pas mal d'arrivées,
0: Ouais.
2: des gars qui ont volé les pieds dans le.
0: Et alors justement, quand vous êtes revenu d'Algérie, est-ce que. Parce que
2: Je n'ai pas jamais fait
0: vous êtes
2: l'Algérie,
0: resté
2: moi, dans la
0: ici,
2: région.
0: d'accord. Alors quand vous êtes revenu de l'armée, est-ce que vous avez vu un changement par rapport aux habitudes des petits commerces? Parce que vous dites que vous y êtes allé en 50. Donc en 50, il y avait encore les passages dans les fermes et tout
2: Oui,
0: ça. Et
2: quand on met
0: alors,
2: les petites greffes, un coup
0: à quel moment vous
2: de
0: avez vu un changement au niveau des petits commerces des villages? C'est arrivé quand ces changements-là?
2: greffe. Je vais vous dire là-dedans, il y en a qui étaient contents, dans notre région, hein,
0: Oui.
2: qui étaient contents quand même qu'il y en ait un qui fasse les prises d'armes.
0: Ah oui, mais alors c'est une drôle
2: Voilà, c'était
0: d'épicerie les prises d'armes.
2: mais j'en ai fait les prises
0: C'est
2: d'armes.
0: une bien drôle d'épicerie.
2: Oui.
0: Alors du coup, Madeleine nous racontait un petit peu ses anecdotes dans une région voisine, on va dire. Mais plus dans notre région, Monique,
3: Oui.
0: ça se passait comment?
3: De quoi les tourner?
0: Les petits commerces, les tournées, tout ça, l'évolution.
3: Ah ben mais vous savez, c'était les habitudes. Le boulanger passait deux ou trois fois par semaine, ça dépend où nous allions, bon, voilà, mais.
0: Et il venait directement chez vous?
3: C'est nous qui allons.
0: Ah, vous y
3: Mais
0: alliez
3: c'était nous
0: directement.
3: qui sommes les tournées.
0: D'accord. Ah, mais vous étiez
3: Eh
0: boulangère.
3: bien oui.
0: Eh bien, il faut le dire. Alors, justement, vous avez commencé à travailler en boulangerie à quel âge?
3: Bon, j'ai pas aidé mes parents, j'avais 14 ans.
0: D'accord. Et vous avez repris ensuite la boulangerie?
3: Oui, avec mon mari. Mon mari Je me suis mariée, il a appris le métier avec papa et puis on a tous continué ensemble.
0: Ah, c'est super. Donc, quand vous avez repris, puisque vous avez quand même déjà 90 ans, quand vous avez repris, vous aviez une voiture, une camionnette pour faire les tournées ?
3: Ah, ben oui, mais j'ai toujours conduit.
0: Et vos parents, ils faisaient les tournées aussi ?
3: Mais papa.
0: Et il y allait comment ?
3: Moi.
0: À cheval, vous l'avez connu à cheval ou pas ?
3: Non.
0: En voiture.
3: En voiture, oui, voilà.
0: D'accord.
3: Ma mère était au magasin. Mon mari au fournil. Et puis voilà, quoi.
0: Et vous étiez dans quel secteur ?
3: À Razac.
0: À Razac. Oui. Et donc, il y avait des adresses précises ou comment ?
3: Maintenant, mais on faisait des tournées. On s'arrêtait à certains endroits.
0: Voilà, des endroits habituels.
3: Voilà.
0: Des points de collecte.
3: Les gens nous attendaient.
0: Ah, et ça devait être le rendez-vous, alors, avec les habitués.
3: Et voilà, c'est ça. Et puis, ils aimaient bien discuter entre eux aussi.
0: Voilà, il y avait la discussion avant que vous arriviez, voilà. Et puis au moment où vous étiez là.
3: Et puis après, quand... ça continuait peut-être un petit peu, quoi. Mais après,
0: et ça s'est arrêté
3: nous,
0: quand
3: il fallait qu'on aille un peu plus loin pour continuer, quoi.
0: Ça s'est arrêté quand, les tournées ?
3: Pardon ?
0: Ça s'est arrêté quand, les tournées ?
3: Ben, quand on a pris notre retraite.
0: Ah oui, donc il y a une...
3: Non, successeur, je sais plus.
0: Il y a une trentaine d'années, on va dire.
3: Ah oui.
0: D'accord. Mais vous avez toujours connu la tournée ?
3: Oui.
0: D'accord, super. Et Simone, vous avez des anecdotes sur les petits commerces des villages ou sur les commerces ambulants ou...
4: Oui. Notre boulanger passait tous les lundis, tous les mercredis, tous les vendredis, tous les samedis.
0: Ah oui, vous étiez sur quelle commune ?
4: Arzac.
0: Ah, mais est-ce que c'était pas Monique, votre boulangère ?
4: C'était Monique, notre boulangère.
0: Ah, génial.
4: Voilà, et un jour, on a décidé de leur faire une petite fête à nos
3: recevoirs. Ils m'ont fait une fête, oh, ils étaient adorables, en plus.
4: On avait mis une table devant la porte de la voisine.
3: Il y avait quelques vases avec des fleurs. Oh, c'était adorable.
0: Ah, super.
4: Et puis, on a donc fait... J'avais fait des brioches. Des brioches avec de la confiture. Et j'avais mis ça sur la table, et puis des verres, et puis on avait mis une bouteille de vin blanc.
0: Ah là là, quelle surprise ça a dû être.
4: Alors on attendait tout le monde là, tous les voisins.
3: Et puis moi, mes parents, ils se demandaient ce que je faisais. Puis
0: ah oui, elles rentraient plus.
4: Et ils étaient au Moulineau.
3: C'était juste
4: on a fait une bonne petite fête pour les clients.
0: Pour gratifier les boulangers, c'était en quelle occasion ?
4: Il y avait un an comme ça, au passage.
0: Comme ça, pour le plaisir. Oh, c'est super. Ouais, ouais. Mais alors, par contre, moi, ce que j'entends, c'est brioche confiture avec vin blanc. Quel drôle de mélange.
4: Oui.
0: Bon, je suis sûr qu'il y avait du café quand même.
4: Un petit café ou alors un coup de vin blanc.
0: Histoire de redonner de la force.
4: Ah, mais et alors, son mari de Monique, arrivé de tournée, nous a vu, il est venu se mettre avec nous.
0: Ah ben voilà, le brave homme.
4: C'est une petite équipe.
0: Ah, génial.
4: C'était joli, ça.
0: Ah, super. Et Marguerite, alors, quel est votre souvenir des petits commerces ?
5: Les petits commerces, n'y allaient pas.
0: Vous n'y alliez pas ?
5: Il n'y en avait pas. Il fallait qu'on aille à Saint-Georges.
0: Vous étiez de quelle commune ?
5: Boulazac.
0: D'accord.
5: Je suis né sur la commune de Boulazac et... Le village où on habitait avec mes parents, c'est les Combes.
0: Ah, vous étiez aux Combes, d'accord.
5: On était aux Combes. Et mon père travaillait la terre, bien entendu. Ma mère lui aidait. Et pour le lait, il traînait les vaches. Ma mère, avec son vélo, descendait la cantine, route d'Athion.
0: D'accord.
5: Une cantine là, et le bonhomme passait à s'éloigner.
0: Et vous, vous alliez faire vos commissions où?
5: Eh bien, à Saint-Georges.
0: À Saint-Georges?
5: Oui. Ah oui, il n'y avait rien d'autre. Hein.
0: Ah voilà.
5: Voilà.
0: D'accord. Les Combes Saint-Victor? C'est pas Saint-Victor, les Combes?
5: Non, c'est les Combes, sur la commune de Boulazac.
0: De Boulazac.
5: Vous prenez la route de la route à Thieu, sur la gauche, vous tournez, il y a un château.
0: Vous n'étiez pas au château, dites-moi.
5: Oui.
0: Vous étiez au château?
5: Non.
0: Non. Ah, mais super.
5: À ce château, vous tournez à gauche, et après, il y a une ferme. Et plus loin, c'était celle de mes parents.
0: Ah voilà, et donc du coup, vous redescendiez aux autres fermes pour déposer le lait.
5: Voilà.
0: D'accord, super.
4: Ah oui, nous avions une laitière de ferme qui passait, nous aussi.
0: Ah.
4: Qui déposait le lait. Elle déposait le lait sur le mur et puis les clients venaient le chercher.
0: Donc vous laissiez le pot de lait ou les bouteilles vides.
4: Oui.
0: Elle récupérait les vides et vous en mettait des pleines à la place.
4: Voilà.
0: C'est ça, hein?
4: Oui.
0: Ah mais fantastique, que d'anecdotes. Mais figurez-vous que on arrive bientôt à la fin de notre rendez-vous, hein?
5: Ben oui.
0: Alors, qu'est-ce que vous pourriez dire de plus par rapport à l'évolution de tout ça?
4: L'évolution, d'abord, ça s'est accentué.
0: Oui.
4: Et ensuite, comment?
1: Était en échange avec le blé.
0: Oh. Allez-y, bah, c'est en effet une vraie...
1: Et c'était... noté sur une coche, on disait. Ça marquait sur les deux. Alors le boulanger avait sa coche et nous, on avait la coche.
0: Voilà. Et c'était un troc.
1: Quand il apportait le pain à la maison.
0: Voilà. Ouais. C'était un genre de troc, d'échange de procédés. Donc. Il vous donnait le pain, et puis si vous faisiez du blé, ben vous lui donniez de la farine, finalement.
1: C'est un échange.
0: Voilà,
1: échange.
4: C'est
1: bon,
4: c'était dans les grandes campagnes.
0: Dans les grandes campagnes
4: On livrait le poids du...
1: C'était l'échange.
0: De l'échange, oui. Vous l'aviez connu, vous, Monique, cet échange-là, vous le faisiez?
3: Quand même un peu, oui. Au début, quand on est arrivé en...
0: Quand vous êtes installé, et puis après ça a disparu.
4: Oui. Les clients avaient une coche, un bois comme ça, alors à peu près marqué de dames.
0: Voilà, ce qui était pris et ce qui était donné.
4: Voilà. Ouais. Alors, ils marquaient le nombre de farines qu'ils avaient pris et ils avaient le pain en conséquence.
0: Voilà, qui correspondait. Eh bien, écoutez, sur ces belles paroles, je vous annonce officiellement que nous arrivons vraiment à la fin de notre rendez-vous. Donc, on va se quitter, bien sûr, en chanson. Je vous ai préparé une chanson de Renaud, qui était dans nos anniversaires de célébrité. Et j'ai choisi un titre qu'il chante en duo avec Axel Red. Titre qui s'appelle « Manhattan ». Kaboul. Donc, je vous remercie de votre accueil. Merci pour ce moment de partage et je vous dis à très vite.
1: Merci Fabien.
5: Merci. Au revoir et merci beaucoup.

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1: Bonjour à tous, c'est Cyril. On se retrouve pour vos idées de sorties. Jeudi 14 mai, deux mégaloto au parc des expositions de Marsac-sur-l'Isle. Le premier à 10h30 et le second à 14h30. Ils seront animés par Lionel. Au total, 33 parties incroyables. C'est 10 euros pour un loto ou 15 euros pour les deux lotos par personne. Avec les cartons à volonté. À gagner, billard américain, ordinateur et imprimante, de lave-linge, carte cadeau de 500 ou 2000 euros, des séjours à Disneyland Paris pour 4 personnes, super VTT, Karcher, 6 caddies garnis, jambon, etc. Il y aura le jeu du Maxi Bingo, le jeu du bar, le loto bonus et une bourriche de 50 lots. Samedi 16 mai, à la salle des fêtes à Nontron, deux super lotos. Le premier se jouera à 14h30 et le second à 20h45. Ils seront animés par Romain et Florian et c'est organisé par les Amis du Parc du Touron pour le bien-être des animaux. 1200 euros de bons d'achat à gagner, un barbecue, un service de vaisselle, des caisses de grillade, une Dolce Gusto, des paniers de fruits et encore plein d'autres choses. Il y aura une bourriche de 30 lots. Dimanche 17 mai, à l'Aiguillac de Loche, le Clocher de Loche et de Faille organise une journée randonnée et festive. Parcours VTT et trail de 20 km, 30 km, 10 km, randonnée pédestre et canicross, repas grillade, frites et animation musicale. Vous pouvez réserver en appelant le 06 99 69 54 54. Dimanche 24 mai à 14h30 et à 20h30, journée loto au parc des expositions de Marsac-sur-l'Isle. De loto de 18 parties avec au total 28 500 euros de cadeaux, dont une voiture 5 portes, une cuisine équipée tout inclus, une climatisation avec pause, un VTT électrique, des cartes cadeaux, un spa 4 places, un télé grand écran, frigo congélateur de porte, lave-linge, encore plein d'autres choses. C'est 15 euros la plaque de 6 cartons ou 20 euros la plaque de 12 cartons. Une place de concert sera offerte à droite, à gauche, en face et derrière chaque participant. Voilà, c'était vos idées de sortie. Vous pouvez retrouver le détail de toutes ces manifestations sur le site internet de Liberté FM ou sur notre page Facebook. Si vous aussi vous êtes organisateur d'une manifestation et que vous souhaitez en faire la promotion sur notre antenne, n'hésitez pas à nous envoyer un mail à contact@libertefm.fr. Quant à moi, je vous dis à très vite.
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0: Bonjour à toutes et bonjour à tous et bienvenue dans votre rendez-vous hebdomadaire, votre émission Les Chroniques de Notre-Dame. Alors c'est Fabien avec vous pour ce lundi 11 mai, je suis avec les élèves de 3e du collège de Notre-Dame. Alors rendez-vous désormais hebdomadaire, mais les élèves changent de jour en jour. Et aujourd'hui, on reçoit Aubin, Yosh, Alex, Timéo, Lila, Sander, également Lilou qui est plus en observation parce qu'elle est toute nouvelle dans l'établissement. Et on a la chance enfin de recevoir Valérie, la directrice du collège. Est-ce que tout le monde va bien ?
1: Oui.
0: Super. Alors aujourd'hui, on se retrouve sur la thématique les sorties du collège. Mais avant tout, je vous propose qu'on fasse un petit tour de table afin de briser la glace et qu'on apprenne un peu à vous connaître avec peut-être éventuellement ce qui vous passionne au-delà de vos études très sérieuses puisque vous êtes en train de préparer quand même le brevet avec un brevet blanc cette semaine, si je ne m'abuse. Alors, et oui Aubin, alors Aubin, qu'est-ce qui te passionne au-delà de réviser de façon assidue?
2: En dehors du collège, je fais du foot.
0: D'accord, tu fais du foot où ?
2: À Ribérac.
0: À Ribérac ? Oui. Et la meilleure équipe de la région, c'est ça ?
2: Oui.
0: Yosh, qu'est-ce qui te passionne ?
3: Moi aussi, je fais du foot à Ribérac et je fais aussi un peu de moto.
0: D'accord, vous êtes dans la même équipe ?
2: Non, j'ai un an de plus.
0: Ah, ok. Ok, et tu fais de la moto où ?
3: Chez moi.
0: C'est où ?
3: C'est à Chanterac.
0: À Chanterac, ok. Alex, qu'est-ce qui te passionne ?
4: Le foot aussi, et j'en fais aussi à Ribérac.
0: Dans une équipe avec Yosh, du coup ?
3: Oui.
0: Ah, voilà. Ok. Timéo ?
5: Je fais également du foot à Ribérac avec Yosh et Alex.
0: Ok. Et c'est qui le meilleur coureur ? C'est Timéo ?
3: Non, c'est moi.
0: Lila ?
6: Et aussi du foot avec eux.
0: Ah, génial. Donc, c'est une équipe mixte ?
6: Oui.
0: D'accord. Ça se passe bien ?
6: Oui.
0: Vous êtes combien de filles dans l'équipe ?
6: On est 3.
0: 3 filles, d'accord. Ah, ben, c'est super. Et Sander ?
7: Et moi, je fais de la gymnastique artistique à Boulazac.
0: Ah, fantastique. Donc, avec des éléments ou pas ?
7: Ah oui, des éléments.
0: Quels éléments ?
7: Les éléments masculins comme la barre fixe, la barre parallèle.
0: Ah, mais c'est super. Oui. Ah, c'est super. Ça fait combien de temps que tu en fais ?
7: Là, c'est de cette année-là.
0: Et ça te plaît ou...
7: Oui.
0: Ouais, c'est sympa. Ok, génial. Et alors, vous préparez le brevet blanc ?
3: Oui.
0: C'est quoi le programme ? Parce qu'on devait se voir au début, je crois que c'est jeudi. Et jeudi, je crois que vous avez une petite épreuve sympathique.
3: Oui, c'est l'oral blanc.
0: Oral blanc, ça consiste en quoi ? C'est quelle matière ? C'est combien de temps ?
3: C'est 2 minutes, je crois, par personne et on doit faire un diaporama. Ah, c'est 5 minutes par personne. On doit faire un diaporama et réciter devant deux profs.
0: D'accord. C'est quelle matière que vous présentez ?
2: Non, juste l'oral du brevet sur un thème.
0: Ah, voilà. Et c'est quoi la thématique ? C'est propre à chacun ou...
3: Oui.
7: C'est en rapport avec le collège un peu.
0: D'accord. Et ben par exemple, Lila, tu as choisi quoi comme thématique ?
6: Je le fais sur un bateau échoué sur une plage à l'île de Léron.
0: Waouh ! Timéo, c'est quoi que tu as choisi ?
5: Moi, j'ai fait sur la thématique de mon stage.
0: Et c'était quoi ton stage ?
5: Au département de la Dordogne, des services des sports.
0: D'accord, super. Aubin, t'as préparé sur quoi ?
2: J'en ai pas préparé.
0: Donc, ça va être la surprise. Il va falloir te remuer. Et Yosh, t'as préparé sur quoi ?
3: Pour l'instant, je suis encore en train de réfléchir.
0: Tu réfléchis également. Et Sander ?
7: Moi, je fais sur mon stage. C'était à mon club de gym.
0: Ah, génial, d'accord. Et enfin, Alex ?
4: Moi, je fais les dégâts des cultures pour la chasse et tout.
0: D'accord. Ah, ben, c'est super, dis donc, vous avez des projets variés. Alors écoutez, avant d'attaquer le vif du sujet, donc on va parler des sorties du collège, je vous propose qu'on fasse une première pause musicale avec un titre que vous avez choisi, à savoir The Weeknd de Daft Punk. Ça vous va?
3: Oui.
0: Et puis on se retrouve dans un instant, toujours sur Liberté FM.

0: Et nous voici de retour dans notre rendez-vous, les chroniques de Notre-Dame. Fabien, avec vous, toujours avec les élèves de 3e du collège. Est-ce que tout le monde va toujours bien ?
1: Oui.
0: Alors aujourd'hui, on se retrouve sur une thématique, à savoir les sorties du collège. Et je crois que vous avez deux sorties à l'horizon, c'est bien ça ?
1: Oui.
0: C'est quoi ces sorties, Alex ?
2: Saint-Astier, l'usine de la Chaux.
0: Oui.
2: Et le Puy du Fou.
0: Le Puy du Fou, d'accord.
2: Le Puy, pardon.
0: Et donc, vous avez préparé des petits textes à ce propos. Alors, Sander, est-ce que tu veux commencer peut-être à nous présenter quelque chose ? De quoi tu vas nous parler ?
3: Le mercredi 22 avril, on est parti au Puy du Fou.
0: D'accord.
3: On est parti en bus scolaire. Vers 8h.
0: Vers 8h.
3: On y est arrivé vers 1h de l'après-midi. Sur le site, nous sommes allés à plusieurs spectacles. Le secret de la lance, les Vikings, le grand carillon, l'épée du roi Arthur, le signe du triomphe, le bal des oiseaux fantômes, le dernier panache et bien d'autres.
0: D'accord. Et qu'est-ce que tu pourrais nous dire de plus dessus, Aubin ?
4: Les Vikings est un spectacle de combat avec un bateau qui émerge de l'eau. Le Grand Carillon, c'est un spectacle en plein air, unique, avec des cascades aériennes et des mélodies du XVIIIe siècle. Le signe de triomphe permet d'admirer un centurion romain affrontant des gladiateurs pour libérer des prisonniers gaulois.
0: D'accord. Tu ajouterais quelque chose en mot de fin, Yosh ?
5: Oui, nous avons passé deux nuits dans un internat, dans des chambres de un ou deux élèves. Le dernier jour, après un trajet de 5 heures, nous sommes revenus au collège de Notre-Dame vers 20 heures. Nous sommes tous rentrés chez nous, épuisés mais encore émerveillés.
0: D'accord, super. Et donc ça, c'était la sortie du
2: 22 avril.
0: 22 avril. Alors, 24 avril.
2: Du 22 au 24.
0: Ah, du 22 au 24, voilà, ça a duré deux jours. Donc, vous êtes resté dans un internat, c'était un internat sur place, du coup ?
2: Oui, enfin non, c'était à une demi-heure du parc.
0: À une demi-heure du parc ?
2: Oui.
0: D'accord, et c'était quoi ? C'était un collège ?
2: C'était un collège-lycée, je crois.
0: Donc, vous avez rencontré les autres élèves sur place ?
2: Non, ils étaient en vacances.
0: Ah ok, vous avez récupéré les dortoirs.
2: Oui.
0: Et tout le monde y était ?
2: Non.
0: Lila, tu y étais au Puy du
6: Fou ?
0: Non ? Vous y étiez les garçons ?
7: Non. Moi non.
2: D'accord. Il y avait que moi et Sander.
0: Et Sander, ok. Donc ça vous a plu ?
2: Oui.
0: Spectacle de combat. Et le secret de la lance, c'était quoi ? Parce que vous nous avez parlé un peu des Vikings, du Grand Carillon, du signe de triomphe. Il y avait la lance, c'est ça ?
3: C'était un spectacle où il y avait un château, il illustrait un château, et c'était une scène de combat, on peut dire.
0: D'accord.
3: Où il y avait une lance magique. Qui,
0: Tout un programme, le Puy du Fou, très réputé quand même. Et ensuite, vous avez préparé quelque chose un peu sur l'usine de Chaux de Saint-Astier, c'est ça ?
5: Oui.
0: Alors déjà, expliquez-moi un peu, parce que le Puy du Fou, à la limite, j'arrive à le comprendre. Je me dis, c'est super, on va avoir des spectacles. Mais la Chaux, l'usine de Chaux, quel était le but d'aller là-bas ? Comment ça s'est passé, Yosh ?
5: On n'est pas encore y allé.
0: Vous n'y êtes pas encore allé, donc c'est une sortie à venir. Et pourquoi ? Est-ce que vous avez compris le pourquoi vous allez là-bas ?
5: Non, pas moi.
0: C'est quand même une entité de la région, l'usine de Chaux de Saint-Astier. Alors, vous avez préparé une petite présentation, je crois. Tu veux bien nous dire un peu, Lila ?
6: Oui. Elle se situe au-dessus d'une carrière souterraine de calcaire. Les usines à Chaux de Saint-Astier font partie des sites représentatifs de la vallée de l'Ys en Périgord blanc, dont le nom provient d'ailleurs de sa terre calcaire. Des visites guidées sont organisées par cette entreprise emblématique. Elles vont permettre de voir l'extraction du calcaire dans les carrières souterraines, de comprendre les procédés de fabrication de la chaux et de découvrir tous les produits qui en sont issus.
0: D'accord. Qui est-ce qui veut ajouter quelque chose?
7: Moi.
0: Timéo? Oui.
7: L'entreprise compte entre 140 et 150 salariés.
0: Oui.
7: Elle existe officiellement depuis 1912 et reste familiale depuis 4 générations.
0: D'accord.
7: L'usine produit principalement des chaux hydrauliques naturels, des mortiers techniques, des enduits pour façade. L'entreprise permet de restaurer des bâtiments anciens et de construire de manière écologique.
0: Donc déjà, vous avez un bon brief de l'usine. Alex, tu pourrais rajouter quelque chose dessus ?
2: Oui. La chaux de Saint-Astier est utilisée sur des sites prestigieux comme la Tour de Londres, le Parlement d'Ottawa, l'Alhambra de Grenade.
0: L'Alhambra, peut-être ?
2: Oui, l'Alhambra, pardon. Un gros projet est en cours, la création d'une usine décharbonée, près de 40 millions d'euros est investi et la mise en service est prévue pour 2028.
0: D'accord. Donc vous allez aller visiter tout ça ?
2: Oui.
0: Et ça vous semble intéressant ?
2: Oui.
0: Vous êtes content parce que ça fait une sortie en fait.
7: Oui.
0: Donc vous allez découvrir l'usine de chaux de Saint-Astier. Bien écoutez, après toutes ces deux présentations, je vous propose qu'on fasse une nouvelle pause musicale avec un titre de Drake, Once Dance. Ça vous dit ?
5: Oui.
7: Oui.
0: Et puis on se retrouve dans un instant sur Liberté FM.

0: Et nous voici de retour dans notre rendez-vous hebdomadaire, les chroniques de Notre-Dame. Toujours Fabien avec vous, toujours avec les élèves de 3e en pleine forme.
1: Oui.
0: Alors aujourd'hui, on se retrouve sur la thématique des sorties du collège et par extension des activités. Et à savoir notamment que vous avez quand même une très belle journée de prévu le 18 juin. Donc c'est un peu votre journée de fin d'année. Et cette année, ça sera sur la thématique de l'Antiquité. Mais vous l'aviez fait l'an dernier, je crois, sur la thématique des médiévales, c'est ça ?
2: Oui, c'est ça.
0: Alors, comment ça se passe un peu cette journée-là ?
2: Ben, c'est... Les profs, ils ont chacun des parties dans la cour et ils nous font faire chacun des activités.
0: Donc vous allez être avec des jeux d'autrefois, j'imagine.
2: Oui, on est chacun en groupe et on fait les activités dans l'ordre.
0: D'accord. Tu t'en souviens, Lila ?
3: Oui.
0: J'ai eu peur que tu me répondes, mais j'étais pas là l'an dernier.
3: On est mélangé de la passerelle au troisième.
0: D'accord. Ah oui, passerelle, c'est une classe particulière ?
3: Ils ont 2 ans et demi.
0: 2 ans et demi d'âge ?
3: Oui.
0: Ah, donc c'est les tout petits ?
3: Oui.
0: Ah, donc ça doit être une journée hyper sympa. Donc là, des tout petits jusqu'aux plus grands, vous vous retrouvez donc avec des équipes mélangées et on vous propose des activités sur toute la journée, c'est ça ?
2: Oui.
0: D'accord. Et Thunder, il y a quoi d'autre dans cette journée-là ?
4: Dans cette journée, on peut y apprendre plein de choses sur le temps médiéval, comme il y avait un forgeron.
0: D'accord.
4: On a pu écouter une histoire. Lise par notre prof de français.
0: Oui.
4: On a pu voir une catapulte.
0: Ah oui, carrément. Attention, oui. On rigole pas. Et je crois que vous avez un moment convivial de repas aussi.
2: Oui, c'est ça.
5: Oui, je crois, mais je m'en souviens plus très bien.
2: On avait tous mangé dehors dans la cour.
0: D'accord, avec les parents qui peuvent se joindre à vous.
2: Parents, profs, tout le monde.
0: Donc c'est sympa pour clore l'année en beauté.
2: Oui.
3: Oui.
0: Super. Et donc là pour vous en effet c'est l'épreuve du brevet. Donc Aubin, tu as déjà ton brevet ?
5: Oui.
0: Donc c'est raison pour laquelle tu n'as trop rien préparé pour le brevet blanc.
5: Oui.
0: Mais Yosh par contre c'est pas très normal.
2: Ça va, ouais, j'ai le temps.
0: T'as le temps ? C'est dans 2 jours ?
2: Non, c'est jeudi.
0: Oui,

0: c'est
1: bon, on enregistre à l'avance, hein, mais c'est dans 3 jours.
0: Oui.
1: Mais comme on enregistre à l'avance qu'on est diffusé lundi 11, ça veut dire que t'es en retard. Mmh. Donc vous vous sentez prêt quand même pour les épreuves?
2: Oui.
0: Oui.
1: Là, vous êtes tous à la moyenne, vous avez tous des bons résultats.
2: Oui.
0: Oui.
1: Et c'est quand le brevet alors?
2: C'est le 26 juin, 29 et 30.
1: D'accord. Ok. Et vous avez tous choisi vos orientations pour l'année prochaine?
2: Oui.
0: Oui.
1: Par exemple, Sander, tu vas faire quoi l'an prochain?
2: Moi, je vais essayer d'aller vers Périgueux à l'Orgaté pour prendre option sport.
1: D'accord, super. Lila, tu vas faire quoi l'an prochain?
3: Je vais peut-être aller à Arnaud Daniel.
1: C'est donc en cursus général.
3: Oui.
1: Et quelle option tu vas choisir?
3: Je ne sais pas encore.
1: Pas encore. Timéo, il y a quoi qui te tente pour l'an prochain?
4: Je vais aller au lycée Arnaud Daniel aussi pour prendre l'option sport.
1: Sport, d'accord. Alex?
5: Moi aussi, je vais peut-être aller à Arnaud Daniel ou à Angoulême pour une école spéciale chauffeur routier.
1: D'accord. Yosh, c'est
0: Moi aussi, je vais à Arnaud Daniel, Ribérec, mais je ne sais pas encore quelle option.
1: D'accord. Et toi, Aubin?
6: Moi, je vais au CFA à Boulazac.
1: Dans quelle...
6: En carrosserie.
1: Carrosserie. Ok. Oui. Bah, dis donc, vous avez toutes et tous des orientations variées. C'est tout un programme pour l'avenir. Écoutez, on arrive déjà à la fin de notre rendez-vous. Donc, je vous remercie de vous être déplacé en studio. Et puis, on va se quitter avec une chanson de Bruno Mars qui s'appelle 24K Magic. Donc, 24K Magic. Et je vous dis à très vite.
7: Au revoir.

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1: Bonjour à tous, c'est Cyril. On se retrouve pour vos idées de sortie. Jeudi 14 mai, deux mégalotos au parc des expositions de Marsac-sur-Lille. Le premier à 10h30 et le second à 14h30. Ils seront animés par Lionel. Au total, 33 parties incroyables. C'est 10 euros pour un loto ou 15 euros pour les deux lotos par personne. Avec les cartons à volonté. À gagner, billard américain, ordinateur et imprimante, de lave-linge, carte cadeau de 500 ou 2000 euros, des séjours à Disneyland Paris pour 4 personnes, super VTT, Karcher, 6 caddies garnis, jambon, etc. Il y aura le jeu du Maxi Bingo, le jeu du bar, le loto bonus et une bourriche de 50 lots. Samedi 16 mai à la salle des fêtes à Nontron, deux super lotos. Le premier se jouera à 14h30 et le second à 20h45. Ils seront animés par Romain et Florian et c'est organisé par les Amis du Parc du Touron pour le bien-être des animaux. 1200 euros de bons d'achat à gagner, un barbecue, un service de vaisselle, des caisses de grillade, une Dolce Gusto, des panières de fruits et encore plein d'autres choses. Il y aura une bourriche de 30 lots. Dimanche 17 mai, à l'Aiguillac de Loche, le Clocher de Loche et de Faille organise une journée randonnée et festive. Parcours VTT et trail de 20 km, 30 km, 10 km, randonnée pédestre et canicross, repas grillade, frites et animation musicale. Vous pouvez réserver en appelant le 06 99 69 54 54. Dimanche 24 mai à 14h30 et à 20h30, journée loto au parc des expositions de Marsac-sur-Lille. De loto de 18 parties avec au total 28 500 euros de cadeaux, dont une voiture 5 portes, une cuisine équipée tout inclus, une climatisation avec pause, un VTT électrique, des cartes cadeaux, un spa 4 places, un télé grand écran, frigo congélateur de porte, lave-linge, encore plein d'autres choses. C'est 15 euros la plaque de 6 cartons ou 20 euros la plaque de 12 cartons. Une place de concert sera offerte à droite, à gauche, en face et derrière chaque participant. Voilà, c'était vos idées de sortie. Vous pouvez retrouver le détail de toutes ces manifestations sur le site internet de Liberté FM ou sur notre page Facebook. Si vous aussi vous êtes organisateur d'une manifestation et que vous souhaitez en faire la promotion sur notre antenne, n'hésitez pas à nous envoyer un mail à contact@libertefm.fr. Quant à moi, je vous dis à très vite.
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0: Bonjour, au programme de votre soirée télé de ce lundi 11 mai sur TF1. Bref, de la suite de la série avec Ken Kojandi. Sur France 2, Meurtre au paradis, la saison 15 de la série. Sur France 3, No Country for Old Men, film réalisé par les frères Cohen. À la frontière qui sépare le Texas du Mexique, les trafiquants de drogue ont depuis longtemps remplacé les voleurs de bétail. Une camionnette abandonnée, cernée de cadavres, est découverte. Sur W9, Le jour d'après, film réalisé par Roland Emmerich. Sur TMC, Bad Boy, film avec Martin Lawrence et Will Smith. Sur France 4, Team Jules, documentaire. Jules, véritable phénomène du rap, est devenu en quelques années le nouveau visage de Marseille, un enfant des quartiers populaires qui a bouleversé le rap français. Et puis sur France 5, Le Monde de Jamie, magazine présenté par Jamie Gourmaud sur le thème « Faut-il vraiment se mettre au sport ?» Natation, randonnée, football, cyclisme ou encore fitness, jamais les Français n'avaient fait autant de sport. Très belle soirée télé à tous.
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2: Bienvenue dans votre édition de la mi-journée. En service depuis fin janvier, le nouveau centre de tri du SMD3 à une centaine de mètres de son siège le long de la route de la Rampinsole a été inauguré. L'objectif est de trier 45 000 tonnes de déchets chaque année, le double de ce qu'il fait actuellement. Notre invité Manas Sacco, direction Aubeterre, à l'occasion de l'Ascension de l'Art, dès jeudi et jusqu'à dimanche. Et puis la météo, avec alternance d'éclaircies et de nuages pour les prochaines heures. Bonjour, il doit permettre au SMD3 de trier 45 000 tonnes de déchets chaque année, le double de ce qu'il faisait jusqu'ici avec les centres de Marcillac et de la Rampinsole. Le nouveau centre de tri a été inauguré 4 mois après sa mise en service. Situé en contrebas du siège, de l'autre côté de la route d'Athur, il est à quelques pas de l'ancien centre de tri, mais il n'a rien à voir. C'est une cathédrale industrielle. Apparemment, les Périgourdins trient mieux, il faut donc centraliser pour être plus rationnel. Et puis les deux anciens centres étaient fatigués, tombés, souvent en panne. Parfois à cause des pannes, le personnel était obligé de transférer les déchets dans d'autres centres de tri du département voisin. Avec les prix du carburant, évidemment, c'était un petit peu plus compliqué. Équipé d'intelligence artificielle, de capteurs thermiques et d'un nombre de machines triplé, ce nouveau centre de tri est une vitrine pour le département par rapport à l'ancien centre de tri. C'est donc une nouvelle génération. On trie plus vite et mieux. Le personnel va ainsi pouvoir diminuer l'enfouissement et les conséquences écologiques seront moindres.
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2: Je reçois notre invité, nous fait l'amabilité d'être en studio, Mana Sacco. Bonjour Mana.
4: Bonjour Pascal, bonjour Liberté FM.
2: À l'occasion d'une exposition d'artistes dans tout le village d'Aubeterre pour cette ascension pour la 5e édition.
4: C'est ça.
2: Voilà, c'est l'Ascension de l'Art.
4: Oui, c'est le festival de l'Ascension de l'Art. Ça consiste à exposer dans 24 lieux privés et publics des artistes qui viennent de l'international, puisque cette année on a 6 néerlandais, 2 anglais, et voilà, c'est pas mal ça.
2: Alors quel est le principe de
4: Le principe,
2: de ce
4: c'est
2: festival.
4: Que les artistes sont en présentiel, donc ils sont dans leur lieu où ils exposent pour accueillir le public. Ils vendent leurs œuvres, ils expliquent leur démarche. Enfin, ils ont un espace qui leur est dédié pour présenter une série sur laquelle on s'est mis d'accord, une série d'œuvres. Voilà.
2: Comment choisissez-vous les artistes chaque année? Parce qu'il y en a qui reviennent, mais il y a beaucoup de nouveautés.
4: Oui. Il y a la plupart du temps, c'est des nouveaux. Ceux qui sont là constamment, c'est ceux qui habitent Aubeterre et qui eux-mêmes reçoivent des artistes. Ou, s'ils ne reçoivent pas des artistes dans leur lieu, les hébergent. Donc c'est les artistes, artistes et artisans, puisqu'il y en a deux artisans qui sont des céramistes d'Aubeterre, qui sont bien connus, et qui sont donc Xavier Maffre, qui a l'atelier de la Passiflore en bas de la rue Saint-Jean, et Manon Clouseau, qui a la galerie Kairos en haut de la rue Saint-Jacques. Donc voilà, sinon il y a Clémence Cadio qui est à l'atelier Imaginé, rue Saint-Jacques aussi. Il y a Nina Everts, Nina Nordzisch, de son nom d'artiste, qui habite un petit peu en dehors du village et qui reçoit dans son jardin pour la deuxième année des artistes. Donc cette année, on va avoir du land art très intéressant, des grandes sculptures en bois et du land art à partir d'osiers de bois tressés.
2: Il faut toujours se renouveler,
4: oui,
2: pour
4: faut
2: que le public
4: faut se
2: lasse pas.
4: Pour donner aux gens l'envie de venir, l'envie de découvrir, et puis voilà. Alors, comment je recrute? Bon, moi j'ai un réseau d'artistes. C'est incroyable. Je sais, j'ai fait le point il y a quelques jours, donc je sais que c'est absolument incroyable. D'artistes que j'ai exposés depuis, ça va faire 20 ans hein, ici. En Dordogne et Charente, d'ailleurs. Ça fera 20 ans en 2027, puisqu'on a démarré en 2007 le collectif contemporain. Donc, avec cette association-là, j'ai monté des projets en France, à l'étranger, en exposant des artistes régionaux, locaux et internationaux tout de suite. Moi, j'ai toujours sauté les frontières. Les frontières, il n'y a pas de frontières dans l'art, pour moi. Déjà, dans, je ne suis pas quelqu'un qui défend, je ne suis pas chauvine. Donc, voilà. Donc, les artistes, c'est les chercher pour présenter quelque chose de nouveau, comme par exemple Éric Fourier, qui vient du Gard, lui, et qui va présenter des œuvres monumentales. À partir de palettes brûlées qu'il brûle et construit des œuvres absolument fantastiques. Enfin, faut le voir de près, de loin, et lui, il va porter des grandes, grandes œuvres qui vont être installées dans l'église souterraine. Et Éric Fourier, je l'avais exposé il y a...
2: quelques années.
4: Longtemps. Il y a au moins 15 ans. Et au château de Montbron, en Charente. Et souvenez-moi, voilà. Donc je fais appel à des gens. Après, il y a des gens qui me captent, qui m'écrivent, qui m'envoient leur dossier. Après, on ajuste ou ça marche pas, ça ne fait pas parce que pour X raisons. Déjà parce que s'il y a un travail similaire, c'est pas intéressant de présenter la même chose. Ou parce qu'il y a des artistes qui sont pas professionnels, et moi je n'expose que des artistes professionnels déclarés dans leur pays ou en France. Les Néerlandais se déclarent dans leur pays, là ils sont 6 cette année, voilà. Donc,
2: alors ce qui est bien aussi, en plus bien sûr d'accueillir ces artistes d'un petit peu partout, c'est que ce sont des privés qui ouvrent leur demeure ou leur jardin pour accueillir. Qu'est-ce qui les motive, ces artistes? Alors, quand ils sont artistes eux-mêmes, il y a évidemment un échange, ce qui peut tout à fait se comprendre, mais quand ce sont des particuliers qui acceptent comme ça d'ouvrir une pièce de leur maison, un jardin, quels sont les arguments que vous avez? Qu'est-ce qui les motive à accueillir ces œuvres?
4: En fait, ça part soit d'une remarque que j'ai faite, soit de leur volonté d'accueillir de l'art, tout simplement. D'accueillir un artiste, de présenter son art, parce que ce sont des gens sensibles à l'art et à la culture. On a des gens qui travaillaient dans l'éclairage de scène, que ce soit en Australie, en Angleterre ou à Strasbourg, par exemple, qui habitent le village d'Opter, qui sont retraités de leur profession, mais qui conservent un aspect culturel très fort, un regard culturel, un éclairage aussi sur l'œuvre, les œuvres, etc. Donc, ces gens-là sont très ouverts d'esprit. Après, il y a des gens dans le village qui ont envie que le village vive, s'ouvre sur autre chose que le tourisme de masse. Enfin, le tourisme à Opter, ça fonctionne bien grâce à l'église Saint-Jean, l'église souterraine, qui est la plus grande d'Europe, faut le rappeler, qui est magnifique, voilà. Et l'entrée demeure payante, y compris pendant le festival, mais en donnant une place, donc Animopter, qui est l'association organisatrice de ce festival, pour laquelle je travaille, je suis mandatée pour faire ce festival d'art visuel, organise l'été les nuits musicales. C'est un autre festival, mais ça se passe l'été. C'est les nuits musicales qui ont lieu pour la plupart dans l'église souterraine. Voilà.
2: Merci beaucoup. Mana et l'ascension de l'art, un entretien évidemment à retrouver en podcast sur libertéfm.fr et en intégralité.
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2: Et toujours cette alternance d'éclaircies et de passages nuageux. Côté température, 18 à Aurillac-du-Périgord ou 19 à Mont-Madelès. C'est dans le sud du département qu'il va faire entre guillemets le plus doux dans les prochaines heures.
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2: Merci d'avoir suivi ce journal. On se retrouve ce soir à 19h. Pour la prochaine édition. Bon appétit si vous êtes à table. À tout à l'heure.
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0: Bonjour, au programme de votre soirée télé de ce lundi 11 mai sur TF1, bref de la suite de la série avec Ken Kojandi. Sur France 2, Meurtre au paradis, la saison 15 de la série. Sur France 3, No Country for Old Men, film réalisé par les frères Cohen. À la frontière qui sépare le Texas du Mexique, les trafiquants de drogue ont depuis longtemps remplacé les voleurs de bétail. Une camionnette abandonnée, cernée de cadavres et découverte. Sur W9, Le jour d'après, film réalisé par Roland Emmerich. Sur TMC, Bad Boy, film avec Martin Lawrence et Will Smith. Sur France 4, Team Jul, documentaire. Jul, véritable phénomène du rap, est devenu en quelques années le nouveau visage de Marseille, un enfant des quartiers populaires qui a bouleversé le rap français. Et puis sur France 5, Le Monde de Jamy, magazine présenté par Jamy Gourmaud sur le thème « Faut-il vraiment se mettre au sport ?» Natation, randonnée, football, cyclisme ou encore fitness, jamais les Français n'avaient fait autant de sport. Très belle soirée télé à tous.
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2: Bonjour à toutes et à tous, amis auditeurs. Nous sommes les affreux Jojo ici. Vous nous écoutez, c'est que vous êtes également, très certainement, des affreux Jojo. Ça va les amis? Vous vous sentez bien?
3: Ah bah oui, moi, on est ensemble, alors c'est génial.
2: Moi je me sens un peu lourd sur la digestion, mais ça va.
4: Moi je vais beaucoup mieux que monsieur Griveau déjà. C'est, tu vois, comme quoi ça met quand même la barre haute.
3: En échelle de... Hein, c'est pas mal.
2: De fortitude.
4: En échelle de fortitude.
2: Oui, bon, on reparlera de l'échelle de fortitude ultérieurement.
4: D'accord.
2: On va commencer cette émission comme toute bonne émission des affreux Jojo avec une blague. Racontez pas. Raymond.
5: Yann Morel, Laurent Suyati, Raymond Naruya et Jérôme Naruya.
4: Bonjour. Bonjour, c'est les affreux Jojo. Et vous avez il vous a pas trop embêté?
5: Vous avez remarqué avec quel enthousiasme je présente l'équipe.
4: Oui, c'est Secaldi ou Castaldi, je confonds. Castaldi.
2: Non.
4: Celui qui a raconté les blagues dans les grosses têtes. Bon, alors je vais.
5: Alors, c'est deux mecs, parce que finalement, je ne l'ai pas fait la dernière fois.
3: Ah, mais alors maintenant.
5: Histoire de l'industriel. Il rencontre un copain. Il rencontre un copain, il dit, qu'est-ce que tu deviens? Il dit, mais écoute, moi, c'est pas difficile. Hein. J'ai monté une affaire, et puis ça marche le feu de Dieu. Hein. Dans deux mois, je suis milliardaire. Il dit, qu'est-ce que tu fais? Il dit, je transforme la merde en beurre. Il dit, tu transformes la merde en beurre? Il dit, comment ça? Mais écoute, c'est pas loin, viens, je vais te montrer. Il amène alors dans une région, dans la Bretagne profonde. Et puis, il arrive en premier bâtiment. Il dit, mais tu vois là, les camions citernes qui arrivent là. Mais tout ça, c'est des camions de merde. Alors, il y a des camions de merde qui arrivent. Ils déversent dans des cuves en inox, tout ça. Et puis là, tu vois, les charrettes là-bas, c'est le fumier des paysans aussi. C'est de la merde, le purée des vaches, des chevaux, tout ça. On récupère, tout ce qui est merde, on récupère. Et ça part dans des cuves en inox. Viens, je te montre. Il l'amène dans un deuxième bâtiment. Et là, il y a des cuves de refroidissement, de pasteurisation, des grands tuyaux, des machines, des mecs en blouse blanche avec des masques, tout. Ça marche, bon. Et puis ça sort, et puis il dit, le troisième bâtiment, tu vas voir, le troisième bâtiment, ça sort en conditionnement, c'est le conditionnement. Alors là, bon, t'as une chaîne, c'est pour les mottes de beurre, et donc t'as la merde qui arrive, hop, on sort des mottes pour vendre au détail, et là, tu as alors une chaîne pour les plaques de 250 grammes, une chaîne pour les plaques de 125 grammes, et une autre chaîne pour les petites plaques de 20 grammes, tu sais, pour les hôtels. Restaurant, voilà, et alors ça sort. Et alors le quatrième bâtiment, viens voir le quatrième bâtiment, c'est l'expédition. C'est l'expédition. Alors là, tu vois, bon, ça c'est conditionné, ça sort en plaque, tout c'est chargé sur des palettes, dans des colis, et hop, ça part un peu partout dans les commerces, voilà. Et il dit, maintenant, viens au bureau, là, tu vois, le service administratif, alors il y a facturation, tout le truc. Et il dit, puis là, tu vois, tu as l'expo, mais tous les produits. Ah, il dit, bah, c'est formidable, ça. Et alors, c'est du beurre. Bah, il dit, ouais, c'est du beurre, oui. Il dit, tu veux goûter? Il dit, ouais. Alors, il attrape deux tartines de pain grillé. Et puis, il prend une plaque de beurre. Et il étale le beurre sur une tartine. Et puis, il lui donne à son copain. Son copain, il goûte. Il fait. Ça a quand même vachement le goût de merde, eh. Ah, l'autre, il fait, évidemment.
4: Tu crois quoi?
3: C'est pas que je te l'ai pas dit.
5: C'est quand même un petit coup de pied.
3: Ça rappelle des trucs, c'est ça que tu veux dire?
5: Voilà.
3: D'accord, ok.
2: Et alors, c'est un milliardaire.
4: Ah.
2: Voilà, un peu excentrique et tout.
5: Il transforme le beurre à merde.
2: Non, lui, non. Non, non.
3: Mais toutes les plaques. Il y a des plaques.
2: Et donc, il a une fille unique, qui voudrait marier, mais il voudrait pas la marier à n'importe qui. Et donc, lui, l'un de ses critères vraiment de sélection, c'est vraiment qu'il veut la marier à quelqu'un de vraiment très courageux, quelqu'un qui n'a peur de rien. Et du coup, ce qu'il fait, c'est qu'il fait venir tout un tas d'hommes. Plein, il passe une annonce, voilà. Il fait venir tout un tas d'hommes pour passer une épreuve. Donc, il y a des gens qui débarquent aux quatre coins du monde, parce que forcément c'est un milliardaire, donc il y a beaucoup d'hommes qui sont intéressés pour épouser sa fille et tout. Et donc là, il leur expose l'épreuve. Il y a une piscine, voilà, qui est remplie de crocodiles. Voilà, ils sont tous là devant la piscine, et donc le milliardaire commence, il fait « Et voilà messieurs, le premier qui aura le courage de traverser cette... Et là, plaf, on entend un grand éclaboussure comme ça, et un gars au milieu de l'eau, et puis comme ça qui nage à la toute blinde, et qui arrive de l'autre côté, tout essoufflé et tout. Il fait « Oh, et voilà, nous avons un champion !» Le mec, tout essoufflé de l'autre côté, il fait « Non, non, non, moi je vous remercie, je suis juste reporter, j'étais là pour couvrir l'événement, et je suis déjà marié, mais par contre, je voudrais le nom du fils de... qui m'a poussé dans l'eau !» Et les affreux Jojo reviennent dans quelques minutes.
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4: Allez, ça se passe à Londres.
2: Oui.
4: Ah. C'est une question, hein. Faut réfléchir. Ah. À Londres. Je sais pas si vous allez pouvoir, mais
2: au Mexique, donc.
4: Il va falloir réfléchir.
3: Mais non, c'est à côté de Brest. T'es con.
4: Alors, à Londres, donc, en 1896. Elle s'appelle Bridget Driscoll et ça a été la femme la première tuée d'une façon tu vois,
2: d'accord
4: voilà, je peux pas trop en dire plus quand même. Ça a été la première tuée au monde
2: de cette façon là
5: ébouillantée
4: non.
3: Est-ce que c'est le fait du hasard ou elle était volontairement,
4: enfin c'était non c'est involontaire, c'est même un accident on va dire.
5: Ah d'accord, c'est par un homme.
4: L'histoire le dit pas. Bon, sûrement.
2: Donc, est-ce que c'est...

0: me dit dans l'oreillette.
1: Un sujet, moi, on vient de me dire dans l'oreillette que au salon de l'automobile, prochainement, eh bien, il y aura des voitures avec des volants
0: carrés.
1: Carrés.
0: Bien, bien, bien. Et comment ils ont bossé, les ingénieurs? Ils sont payés pour ça ou comment ça se passe?
2: Comment on va faire pour mettre les mains à 10h10?
1: Mais pourquoi il est rose, surtout?
0: Eh bien, 10h10.
3: Bah, pour être accord avec les roues.
0: Mais oui, pour être ergonomiquement ergonomique. Non?
1: Mais non, mais je sais pas. Mais
0: ça pique pas les angles.
1: Ah non, mais attention, c'est une info, c'est pas une connerie.
0: Ah bon, non,
1: j'ai l'habitude de dire des conneries ou quoi?
0: Non. Ah bon. Mais non.
2: La voiture de 4000, c'était une espèce de...
0: Oui, comme un
1: manche,
0: c'est un U, c'est un U
2: demi-carré, un demi-carré, c'était.
1: Mais c'est un manche, c'est comme dans les avions.
2: Non, il était comme un volant, mais il y avait que les poignées où tu tires.
1: Ah, comme dans les jeux Atari.
2: C'est comme tu dis, ils pouvaient pas tourner, en fait.
3: Oui, mais ça, c'est dans les Formule 1. Regarde, leurs volants, ils sont pas ronds non plus, non?
2: Si, si.
3: Ils ont une poignée de chaque côté, non?
1: Non, mais dans les voitures traditionnelles.
0: Non, ça, c'est les jeux. Ça, c'est la j'allais dire PlayStation.
2: En fait, il est rond, mais il a deux côtés parallèles. Si tu vois ce que je veux dire.
3: Si vous aussi, vous avez séché tous vos cours de géométrie quand vous étiez à l'école.
2: Mais non, mais tu vois, c'est le volant, il est plat de chaque côté.
0: Aux auditeurs.
2: Mais il est rond sur le dessus, le dessous, les Formule 1.
3: Oui, d'accord, ok.
2: Il est oblong, mais parallèle.
3: Ouais.
2: Oblong de masque, tu dois être content.
3: S'il est oblong, on fait de la bière, alors, avec.
2: Il est oblong.
1: Il est rond, écrasé de chaque côté.
2: Voilà, il est rond, voilà.
1: Ouais, il est rond, écrasé.
2: C'est un rond écrasé de chaque côté.
3: Voilà. D'accord. Ouais, c'est un peu un ballon de rugby.
0: Juste pour ça. On est parti loin de la dame qui est morte d'un truc bizarre, non?
2: On est parti loin, mais on est dans le sud.
1: Non, mais avec un moyen de locomotion, on a dit. Hein.
3: Oui.
0: Et oui.
1: De l'avion, elle est tombée d'un avion.
2: Non. Alors, ça existait, les avions du 183e?
1: Bien sûr.
3: C'était pas très répandu.
0: Ouais, mais les gens les prenaient pas trop, ils avaient pas trop confiance, je crois.
2: Les Airbus, tout ça, ça existait pas.
3: Non, non, non.
2: C'est 1896, oui.
1: Oh, c'est une automobile?
2: C'est une automobile.
0: Carrément.
2: Ouais.
0: Avec une histoire de volant rond carré, non.
2: Arrête de...
0: Ah oui, je peux être
1: ça. Ouais, ça va t'exciter pour rien. Faut dire qu'elle joue avec le micro. Hein.
0: Oh,
2: elle fait des trucs avec le micro, c'est quand même... Oh, j'ai goût de sueur et tout. Alors...
1: On peut pas lui mettre deux porte-monnaie dessous.
0: Vous êtes moche.
2: Non.
0: Vous êtes... Non.
2: C'est bien la radio. Hein. Non, c'est bien.
3: On fait ce qu'on veut.
1: Ils ont compris quand j'ai dit de porte-monnaie. J'aurais dit de bourse, c'était pareil. Ils auraient compris.
0: Mais alors, revenons sur le sujet.
2: Je pense que si t'avais dit couille, on aurait touché plus de monde.
0: Tu veux dire au niveau de l'image?
2: Eh ben voilà.
1: Alors la dame, elle est morte écrasée par une automobile.
2: Exactement.
1: C'est la première femme morte écrasée par une automobile.
2: C'est le premier piéton, finalement, écrasé au monde. Ah. Et oui, mais oui, parce qu'il en a fallu un.
3: Bah oui.
0: Mais oui.
1: Et le mec, il arrive en ville, et avec sa bagnole. Il y a une vieille qui traverse, et paf, il rentre dedans, et il écrase. Il ouvre la vitre, il se retourne, il dit, mais vous pouvez pas faire attention. Et la vieille, elle est en croix sur la route, elle lui fait, pourquoi vous allez reculer?
3: Eh ben, c'est Gégé. Gégé qui est dans sa petite bagnole, là, sur les routes, en Russie.
2: Il
3: est
2: Gégé de Gérard.
3: Ah, c'est Gégé. C'est Gégé, voilà. Oh, il roule à fond, là. Bon, il est un peu plein de vodka, comme d'habitude, mais il est là, il est à fond, dans sa petite bagnole, là. Oh, et puis il traverse un petit bled. Et puis là, il y a une nonne qui traverse à ce moment-là, et blam! Il en plafonne la nonne. Alors, il donne un grand coup de frein comme ça, il sort de sa bagnole un peu catastrophée. Oh, viens, je vais te faire des barils là. Non, pardon, excusez-moi. Il est là, il va voir, et la nonne, elle est un peu décoiffée, mais bon, elle remet son truc un peu comme il faut et tout, elle se relève tant bien que mal. GG, il la regarde, il lui fout un grand coup de boule comme ça. Il fait, bah dis donc, il est moins fort que je pensais, Batman.
1: Mais des nonnes, je dis en soviétique.
3: On ne lance pas les jingles pendant qu'on parle.
0: Ça y est, ça devient n'importe quoi.
2: Oui, parce que autant on parle pas pendant les jingles, voilà. Autant on n'envoie pas les jingles n'importe quoi.
0: Ça, oui.
2: Bon, on a un régisseur tout pourri.
3: Voilà, mais on revient.
2: On revient après ça.
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2: Donc,
3: ce qui est bien, c'est qu'on a un menteur qui, on le salue d'ailleurs, Seb. Salut mon Seb. Et même s'il fait une erreur, bon, c'est pas grave. Hein.
4: De toute façon, avec.
3: T'inquiète pas, mon gars, si tu fais une erreur.
4: Avec les émissions dans l'état dans lequel on lui envoie, c'est déjà pas mal que ça donne quelque chose au final.
5: Bon, alors je finis mon histoire de ma question.
4: Oui.
5: Donc cette pauvre Bridget Driscoll,
6: Donc
5: c'était le premier piéton mort écrasé par une voiture qui a été recensé. Et je vais vous dire pourquoi c'était la première et il ne pouvait pas en être autrement. C'est qu'elle a croisé la route d'une voiture roulant quand même à 6,4 km/h. Oui, parce qu'en 1896...
6: Attends. Tu veux dire que la voiture roulait moins vite que marcher à pied. C'est ça que tu veux dire?
5: Mais grosso modo. Hein.
6: On est d'accord.
5: Ouais.
6: Oui. On est d'accord. Ouais, non, 6,4.
5: Mais par contre, elle a pris pleine gueule. Hein. Et oui, il faut pas déconner non plus. Elle aurait pris que le rétro, elle aurait pas été morte. Hein, 6,4 km/h. Et en fait, c'était une usine qui avait donc sorti ce véhicule et il faisait des essais à Londres et l'autre à la traversée, pim. Elle est morte.
6: Oh merde.
5: C'était la première voiture et le premier.
3: Il faut dire que les pneus étaient pleins. Le conducteur aussi, mais les pneus étaient...
5: Et elle aussi.
3: Tout le monde était plein.
4: Mais est-ce que t'es sûr qu'elle se prenait pas pour Batman et qu'elle a pas essayé d'arrêter la voiture?
5: C'est le premier, parce qu'on n'en parle pas assez des premiers.
6: Eh oui.
5: Le premier piéton qui est mort.
4: Alors voilà, moi qui t'étais le premier à faire quelque chose, ça je trouve ça pourri comme première fois quand tu vas expérimenter.
5: Ouais. Non mais on se souvient du premier qui était dans l'espace, le premier qui a fait le tour de la Terre, le premier, tu vois.
6: Oui c'est ça, le premier.
3: Et le premier qui, c'est Adam.
5: Oui.
6: C'est pas sûr. D'ailleurs c'est pas sûr.
3: Et la première qui a, c'est l'autre.
5: Eve. Mmh. Et pas Angélie.
6: C'est pas sûr ça non plus.
5: Ça non plus.
6: Ah non.
5: Ah il y a une autre version.
6: Il y a des polémiques.
3: Et tu connais Dieu, c'est Dieu. Et alors il vient de faire Adam et Eve. Et puis il les regarde faire. Et bon, il joue avec des feuilles de salade, avec les écorces de l'arbre et tout. Mais, alors Dieu il appelle Adam, il lui vient. Il dit va et puis fais-lui un bisou, puis caresse-la un peu, tout ça. Alors Adam il y va et puis il revient à Dieu, il lui fait bon mais alors. Mais, il dit bon tu as caressé, t'as essayé d'aller au magasin pour voir un peu tripoter.
6: Il y avait
3: tout
6: des
3: ça.
6: Magasins à l'époque.
3: T'as essayé de faire quelque chose tout. Alors il revient, il dit mais ça fait rien, qu'est-ce que je fais? Bon, il dit mais t'y vas et puis t'as des doigts quand même. Tu la caresses et puis tu la chatouilles un peu avec un doigt tout ça, puis tu lui fais des bisous sur la bouche et puis tu mets la langue et puis tu verras ça. Et Adam il y va et puis il revient, il voit Dieu, il lui fait Dieu, c'est quoi la migraine?
5: Ah donc ça date d'ici là.
6: Et ouais. Oui, la genèse. Ça fait longtemps qu'on n'en avait pas parlé.
5: Et il n'y avait pas le Doliprane à l'époque.
6: Et
5: faut
6: non.
5: savoir.
6: Et
5: ça
6: non,
5: pouvait durer
6: non.
5: très longtemps. Ok, on en était où, je sais plus.
3: Eh bien la dame écrasée, mais elle n'est pas allée toujours écrasée. En fait, ta femme toujours...
5: toujours écrasée.
6: On était sur les premiers.
4: Non mais
6: les premiers que quand ça se passait mal, c'était pas de bol. Mais on se souvenait des premiers quand ça se passait bien. C'était ça qu'on se disait.
3: Mais il y a le premier qui a mangé une huître.
5: Courageux.
3: Ben, le premier qui a...
5: Courageux.
3: Mais c'est vrai, elle a raison, ta copine Foresti, qu'elle dit, si ça se trouve, les lions, ils sont gentils, hein. Parce que bon, si ça se trouve, c'est très vieux, ça. Il y a un jour, il y a un mec qui l'a fait chier un lion, et le lion l'a bouffé. Alors depuis, on dit qu'ils sont méchants. Mais depuis, on n'a pas vu de lion méchant. Alors si ça se trouve, les lions, c'est gentil.
5: Ouais, ma frère,
3: on sait pas.
6: Et qui c'est qui teste, alors?
5: Y a personne. Tu t'approches quand même mieux d'un koala, par exemple,
3: alors,
5: que,
3: moi, te dire,
5: que de lion.
3: Il paraît que tu peux faire dormir dans un lit un lion avec un agneau. Mais l'agneau, il dort pas bien.
5: Il est pas tranquille. Non, mais c'est vrai que tu vas dans la jungle, lion, bon, si, surtout s'il rugit, tu vois les canines. Bon, mais... alors qu'un koala, tu peux y aller, tu vois.
4: Alors, en fait, et c'est très surfait parce qu'il paraît que les koalas, c'est des gros connards, en fait.
5: Ah ouais?
4: Ah oui, il paraît.
3: Et alors, ils sont carnivores. Carnivores.
4: Oui.
3: Les koalas.
6: Oui.
3: Mais ils sont tellement feignasses qu'ils mangent des feuilles.
6: Exact. C'est vrai, ça va.
4: C'est vrai. Non, c'est pas les pandas plutôt, ça?
3: Si tu veux, aussi, les mêmes.
6: C'est les
5: pandas, c'est moi qui l'ai dit dans les émissions.
6: C'est les noirs et blancs. C'est ceux qui appartiennent à la juve. C'est les noirs et blancs. C'est bon ou pas?
3: C'est ça. Mais comment il fait le lion qui est vegan? Il a merdé, non?
5: Mais le lion, en plus, il fouillage aussi. Hein, je sais pas si vous avez vu des reportages. Il en branle pas une. Hein.
6: Ouais.
5: C'est les filles.
6: C'est, ouais.
4: Ah oui, il a
5: des filles qui vont chasser.
3: Et pourquoi?
5: Eh ben, non, mais je dis, c'est bon. Ah oui, non, mais moi, je les défends pas. Hein, chérie, non, rien. Là,
3: quoi, la vaisselle? Qu'est-ce qu'elle a, l'autre?
5: Non, non, il ronfle toute la journée. Et les autres, alors, elles se mettent, parce qu'il en a 3 ou 4, en plus, c'est autorisé chez lui. Il a 3 ou 4 lions, elles vont chasser.
4: Elles s'occupent des gamins.
5: Il entend couiner une belette, là, ou une antilope. Il se lève. Hop, apporte ça, pim. Et il mange. Et les autres mangent après.
3: Et alors, on a déjà vu, moi, je regarde beaucoup les émissions d'animaux. Je me regarde, c'est vrai, en plus.
6: Non, mais ouais. On ne juge pas.
3: Oui, oui, il y a beaucoup d'émissions sur les femmes, tout ça, j'adore. Et là, on a souvent vu des animaux sauvages. Un taureau faire l'amour à une vache, une jument, un cheval faire l'amour à une jument.
5: Un porc épique.
3: Un lion, porc épique, il fait très, très, très attention. Et un serpent.
6: Ah, alors.
3: Vous avez déjà vu, vous, un serpent sur l'autre?
5: On fait une pause et on va parler des serpents parce qu'effectivement, ça a l'air intéressant.
3: Eh oui.
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5: Ça vient de là.
3: Et l'astico, il sort d'un plat de spaghettis, il fait, je te partouze.
6: Sans transition sur les serpents.
5: Ouais, non, mais c'est vrai, comment ils font les serpents?
3: Je sais pas.
4: Ah, mais si, parce qu'ils ont des petits crochets au bout de la. C'est pas eux.
6: Je crois que c'est pas très cool.
4: C'est ça, hein.
6: Je tente de me renseigner, mais je crois que c'est pas très cool.
5: Parce que s'ils s'emboîtent, à un moment donné, il n'y a plus qu'un serpent, non?
3: C'est ça. Et les crocodiles, c'est quand ils s'embrassent qu'ils font gaffe. Et autrement, pour le reste, je sais pas.
5: Ah, ils se roulent des pelles, les crocodiles, ils se roulent pas de pelles.
4: Non, mais
5: se montent l'un sur l'autre, je crois, ça.
4: Ah oh, oui.
5: Si, les crocodiles, oui, je pense. Mais les serpents, ils ont des sacoches et tout, ils ont des trucs.
6: Qu'est-ce qu'ils ont, les serpents?
4: Bah non, parce que sinon, ça traînerait tout le temps par terre, ce serait hyper pénible.
3: Moi, j'ai connu un crocodile.
5: Ils ont des sacoches, mais la corne dessus.
3: Et j'ai connu un crocodile, mais il a voulu s'acheter une brosse à dents, et il est passé par ses télèves.
5: T'as vu, c'est vilain, hein, crocodile, quand même.
6: Autant
5: il y a des animaux sympas, quoi. Crocodile, c'est vilain.
3: Oui. Ah, mais qu'une poignée,
5: c'est bon. En même temps, personne n'emmerde, par contre.
4: C'est en Afrique. Un étang comme ça avec plein de crocodiles. Et puis, donc, il y a un 4x4 qui arrive. Nuages de poussière et tout. Le 4x4 s'arrête.
5: Il y a même les effets spéciaux. Juste nuages de poussière.
4: C'est pour faire travailler l'imagination, ça, mon JJ. Alors.
6: Mon JJ.
4: Hop. Le 4x4 s'arrête au bord de l'étang. Et là, il y a une vieille femme. Qui s'arrête, qui descend de son 4x4. Hop. Elle se déshabille. Elle se met tout à poil. Et elle commence à mettre un pied dans l'eau. Non.
3: Non.
4: Vous pouvez arriver.
6: Non.
4: Et elle y va tout entière.
5: Si elle
3: met de lire, elle y est. Et dire 40 ans, cette histoire, hein.
6: Elle marche toujours. Ça va mettre le deuxième, tu vois.
5: Il met un pied dans l'eau.
4: Donc, elle va se baigner.
5: Oui.
4: Hop, elle commence à nager un peu. Et là, il y a un jeune crocodile qui s'approche d'elle. Comme ça. Tadam.
6: C'est les crocodiles, ça, c'est pas les crocodiles, ça.
5: C'est les requins
6: crocos. C'est croco requin.
4: Il commence à ouvrir un four comme ça pour la becter, quoi.
3: Comme ça. Comme ça à la radio.
4: Ah oui, mais tout à fait.
3: Comme ça à la radio.
4: C'est pour l'imaginaire.
5: Donc il a ouvert grand la bouche.
4: C'est ça. Et là, il y a un vieux crocodile qui arrive et blam, il lui fout un grand coup de queue sur la gueule comme ça. Il regarde le jeune, il fait, on ne touche jamais. Jamais à Madame Lacoste.
3: Oh. Ouais, parce qu'avec Adidas, ça ne marche pas.
5: Ah, c'est crocodile qui avait 3 bandes. Ça ne marche pas.
4: Qu'est-ce qu'on fait?
6: Est-ce que vous voulez que je vous parle des serpents ou pas?
3: Ah oui, c'est
6: une info. Les serpents ont un gros zizi, figurez-vous.
5: Non,
3: il n'y a que du zizi.
6: Je te jure.
3: Il n'y a que de la bite dans le serpent.
6: Qui ne sort qu'au moment de la reproduction. Oui, oui, oui.
5: Ah, et c'est un escamotable.
6: C'est, eh ben, exactement. Et d'accord. Alors, tu sais, tu parlais de, qui c'est qui parlait de griffes?
4: Oui, il a des crochets au bout.
6: Alors, en fait, ils appellent ça des arpons. Alors, tu vois, c'est pas très chouette. Des éperons.
5: Au bout de la.
6: C'est non, c'est, écoute, je vous lis, hein.
3: T'as la boîte à gants.
6: Le serpent mâle se place sur le dos de la femelle. Jusque là, ça en fait des trucs. Et entreprend de la stimuler avec ses éperons. Ses éperons sont donc mobiles et employés lors de l'accouplement.
5: Est-ce qu'ils sont rouges, les éperons?
6: Donc, et ben sur l'image, il y a un truc rouge. Je suis pas sûr que ce soit les éperons.
5: Parce qu'il y a une histoire avec les éperons rouges.
3: On se fait engueuler quand on prend un fouet, nous.
4: C'est le petit éperon.
5: Il lui plante les deux crochets dans le dos. Cric-crac. Aïe.
3: Aïe.
6: Et alors, juste pour le truc.
5: Et ils s'entremêlent.
6: Alors, ils s'entremêlent. Voilà, c'est ça. C'est là où j'allais en arriver. Alors, si la femelle est réceptive, parce que si elle est pas réceptive, ça peut pas marcher. Si
5: elle peut pas rien faire.
6: Elle réagit en adoptant le même mouvement circulaire. C'est grâce à ça qu'il va pouvoir y avoir une reproduction. Et voilà. Alors, elle va également souvent. Essayez d'avoir l'image. Elle va Elle va également souvent lever la queue. Alors, où commence
5: c'est
6: où
5: pareil, il n'y a que de la queue là, le
6: de la serpente. Voilà, je ne sais pas du tout. Voilà, imaginez chacun. Mmh. Afin de faciliter la tâche de son partenaire, le mâle va alors aligner sa queue, donc toujours pareil,
4: oui.
6: avec celle de la femelle, la crocheter et insérer un de ses hémipénis. Donc, il en aurait plusieurs
5: oui.
6: dans son cloaque. Voilà.
3: Il y a des remplaçants. Alors, il y a des remplaçants.
6: Il y a des remplaçants.
3: Il y a un banc.
6: Voilà, ouais. pour optimiser la
3: Et
6: chose.
3: C'est ovipare, le serpent, ou vivipare?
6: Oui, c'est ovipare.
3: C'est ovipare.
6: Alors, c'est ovipare, mais ils disent aussi ovivipare. Donc, ça, ça, plus, c'est un œuf dans un œuf. Je ne sais pas.
5: C'était ovibourdinpare ou ovivipare, tout
6: je
5: court?
6: Sais que je ne sais pas.
5: Ils ont des gros yeux ou pas?
6: C'est ça qu'ils vont regarder.
3: C'est des narcisses ou pas? Oh là là là là.
4: Oh là là. Attention, ça part à vélo.
5: On va avoir des problèmes. Allez, on fait une pause.
4: Mais oui.
5: Et on revient.
4: Bien mérité.
5: Mais oui.
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1: 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Essayez l'humour à plusieurs.
5: Oui, j'aime bien ça.
4: Oui. Oui, alors, bonjour. Faites l'humour à plusieurs.
6: L'humour à plusieurs. Alors, qu'est-ce qui se passe là maintenant?
4: Eh ben maintenant.
5: Mais là, c'est ta rubrique. Le...
6: Ah, est-ce que vous voulez que je vous parle des trucs genre astuces et santé de grand-mère? Parce que ça fait longtemps que je vous ai pas donné des petites astuces.
4: Ah oui, j'aime bien ça, moi.
6: J'ai envie de vous parler d'un truc qui touche beaucoup, beaucoup, beaucoup de Français. Peut-être que même ça vous a touché.
3: Non.
6: Touché de près.
3: Non.
6: Fait mal aussi un peu. Si je vous parle, attention, messieurs, des hémorroïdes.
5: Aïe!
6: Alors?
4: On s'en fait mal.
3: Et je sais que c'est à la sortie.
6: Oui, c'est ça. Alors, moi, s'il y a un truc, alors je sais pas si vous allez être d'accord avec moi, s'il y a un truc, que je trouve vraiment hyper mal foutu avec les hémorroïdes, c'est l'endroit où c'est placé. On en parle ou pas? Non, mais attends.
5: Tu veux les mettre où?
6: Ah, mais dans l'oreille, ça aurait été vachement plus pratique. Par exemple, pour s'asseoir.
5: Oui, ils ont appelé ça des otites, mais.
6: Non!
5: Après, c'est pas pareil.
6: L'image est pas la même, quand même.
5: Ah, non, non.
3: Mais les hémorroïdes, c'est simplement une veine qui hypertrophie.
6: Et
3: qui sort du trou du cul.
6: Eh ben, on en est là. Je voulais pas le dire comme
5: mais
6: ça.
5: Mais ça
6: est là.
5: Pique.
6: Ah oui, ça pique très fort.
5: Et moi, j'en ai eu, pour vous dire, il y a pas si longtemps que ça. Et par-dessus, en même temps, j'ai eu une gastro.
6: C'est trop.
5: C'est beaucoup trop. Déjà, je suis un peu irritable dans le temps normal, mais là, c'est-à-dire que ça pique, ça brûle. Et quand t'as la gastro, bon, tu fais peu, et c'est quand même assez
6: acide.
5: Alors quand ça tombe sur l'hémorroïde, Attention les yeux.
6: Tu douilles.
4: Je voudrais revenir sur un truc que tu as dit. T'es un peu irritable toi.
5: Comment ça passe, s'il te plaît.
3: Et on disait que que les BMW c'était comme les hémorroïdes. Ça part du cul.
5: Oui, parce que c'était des propulsions arrière.
6: Ouais. Ah, d'accord, BMW. Très bien.
5: Ben oui.
3: Alors, qu'est-ce que tu veux savoir de plus?
6: Mais non, je voulais simplement vous donner des petites astuces quand on a des hémorroïdes.
3: Mais il faut les faire brûler.
6: Oui, comme ça. Tu mets une ficelle, clac.
3: Une ficelle,
6: mais non. Tu la serres et tu la fais brûler.
3: Comment tu fais pour l'attacher?
6: Non. Comment tu fais, toi?
3: Mais tu vas à l'hôpital les faire brûler.
6: Ah non, mais t'es pas obligé, ça c'est le stade plus plus.
5: Attends, excuse-moi, tu confonds pas avec les verrues des fois.
3: Les hémorroïdes, tu vas à l'hôpital faire brûler les hémorroïdes.
5: Tu te fais brûler les hémorroïdes?
3: Mais bien évidemment, il est cautérisé. Ça s'appelle cautérisé, pas cautisé.
6: Oui, mais ça c'est quand cautérisé, vraiment.
3: Cautérisé, c'est la sécurité. C'est cautérisé.
6: C'est la sécurité sociale.
5: Brûlez pas au chalumeau parce qu'il y a un peu. Il y a les poils autour.
4: Après, il y en a une qui a regretté, hein. Demandez pas à Jeanne d'Arc, hein, parce qu'ils ont un peu.
3: Non, mais les hémorroïdes, non, effectivement, ça fait brûler.
6: Ça c'est le stade plus plus. Il y a vraiment des stratégies pour se soulager à la maison. T'es pas obligé d'avoir une hémorroïde qui passe 28 cm. Alors,
5: un petit doigt, moi je dis.
6: Tu peux aussi.
5: Tu remets tout ça à l'intérieur.
6: Mais le problème c'est que tu remets tout ça à l'intérieur, mais à un moment donné, ça va ressortir, tu vois.
5: Il te suffit d'être un peu agacé. Tu mets autre chose qu'un doigt.
3: Et quand tu fais un peu, ça...
6: Et ouais. Je savais, c'était sérieux.
3: Ça fait cheval. Ça fait très cheval.
6: C'est moche. C'est pour gâcher tout.
5: Non, mais avec les hémorroïdes, ça doit laisser une ouverture. C'est vrai que tu fais moins de bruit quand tu pètes.
6: Certainement. Oui, non, mais il y a plus d'écho, non?
5: Oui,
6: tu vois pas. Oui, c'est ça, tu le fais vraiment très bien. Ah, mais voilà, ah, c'est ça!
3: Non,
6: c'est
3: mais ça. Les hémorroïdes, ça se soigne très très bien.
6: Mais ça se soigne très bien. Mais oui. Tu sais qu'il y a vraiment des stratégies qui sont super pour, pour se soulager à la maison. Parce que comme tu l'as
5: de
6: dit,
5: l'huile
6: Jérôme,
5: d'olive.
6: De lui, ah, j'ai pas d'huile d'olive là.
5: Ah,
6: non, j'ai plutôt, par exemple, mais je sais que vous allez me dire, oh, mais oui, c'est vrai, en plus c'est logique, des bains de siège.
4: Ah, mais oui, c'est vrai, en plus c'est logique.
3: Ah, Casaray.
6: Donc effectivement des bains de siège avec de l'eau froide voire glacée si jamais vous avez le courage. Et ben oui, c'est complètement ça décongestionne l'hémorroïde, c'est hyper logique. Le froid, la glace. Bon après faut oser tremper le fufu dans la glace, mais
4: ce que je comprends pas c'est que bon, une fois que t'as trempé ton siège, d'accord, qu'il est nettoyé tout ça, tu t'es pas plus avancé, non?
6: Comment ça t'es pas plus avancé? Bah c'est déjà nettement moins douloureux, c'est-à-dire qu'elle est un petit peu anesthésiée, qu'elle a diminué.
5: Parce que moi c'était le dernier recours, mais d'ailleurs, je comptais le raconter à personne. Heureusement qu'on est que tous les quatre. Ben oui. Et que personne nous écoute. Non, mais c'est vrai que j'ai pris un gant en latex et j'ai mis un glaçon.
6: Eh oui, bien sûr. Non, mais
5: 8-9 ans, pas
6: c'est
5: plus.
6: C'est vrai.
5: Parce qu'après, c'est trop gros. Et un petit glaçon et alors, quel bonheur. Hein.
4: Ah oui,
6: ah non, oui c'est
5: ça,
6: vrai,
5: ça soulage immédiatement.
3: Ouais, parce qu'en fait, quand t'as quelque chose qui parle du nez, tu fais, mais au trou du cul, tu vois pas.
5: À mon avis, il faut bien pratiquer.
4: Sur cette belle image qu'on va faire la dernière pause de l'émission, on se retrouve mieux tout à l'heure. À tout de suite.
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6: Donc, les petites astuces pour les hémorroïdes. Nous en étions au bain de siège.
5: Ouais. Bah, c'est quoi, bain de siège?
6: Et ben, en fait,
5: le bidet, quoi.
3: Tu te rappelles, non, dans une
6: cuvette. Dans une bassine, n'importe quoi.
3: Mais Casaray a fait sa publicité avec ça.
6: Bah, oui.
3: Les bains de siège.
6: Ah oui, c'est ça. En fait, il faut juste tremper les fesses, quoi.
5: Elle est célèbre parce qu'elle trempait son cul.
3: Et le froid, l'hémorroïde, il fait.
6: Et il re-rentre. Voilà.
5: Et ça caille.
3: Il dit à l'autre hémorroïde, je vais chercher un pull, je reviens.
6: C'est ça. Donc, les bains de siège d'eau froide, voire glacée, si vous arrivez à mettre des glaçons, effectivement, sur le moment, on peut penser que c'est désagréable, mais ça fait véritablement énormément de bien. Donc, testez si jamais vous avez des hémorroïdes. Et il y a une autre astuce que vous pouvez peut-être tenter avant le bain glacé, c'est de l'argile verte. L'argile soulage énormément. Donc, vous faites une pâte épaisse. Plusieurs solutions. Ma petite astuce pour l'argile, parce que là, je vais vous en parler plein de fois, hein, parce que l'argile verte, ça s'utilise pour plein de choses.
5: C'est très bien l'argile verte.
6: Pour pas que ça vous coûte trop cher, vous allez
3: dans
6: une pharmacie.
3: Évitez le slip bain, surtout.
6: Pour l'argile verte.
3: Et d'aller jouer à la pelote basque aussi.
6: Voilà. Et donc du coup, vous allez en pharmacie, vous demandez, ça s'achète par petit amas aggloméré.
5: Voilà ton verre.
6: Vous prenez par exemple 500 grammes que vous allez après réhydrater avec de l'eau. Vous en faites une pâte épaisse. Et c'est cette pâte épaisse que vous allez mettre sur l'hémorroïde, tout simplement en cataplasme. Voilà. Par contre, il faut attendre plusieurs heures. C'est juste la petite chose, mais une fois que c'est...
3: Ça n'est pas où
6: non,
3: tu
6: pas
3: es. Ça n'est pas où tu es.
6: Mais non, tu le mets dans ta culotte. T'as pas besoin d'avoir le cul en l'air. Tu te fais ton cataplasme, hop, tu remets ta petite culotte, ton slipounet, et puis t'attends quelques heures. Et puis ça va soulager. Ouais. Voilà. Bain de siège et cataplasme.
5: D'accord.
6: Pour vous soulager soigneusement de ces petites hémorroïdes avant d'aller se les faire cramer à l'hôpital.
3: Mais bien sûr, c'est bien, non ? C'est fait en ambulatoire maintenant. Le mec, il arrive à le chalumeau, c'est le plombier. D'ailleurs, il fait les deux. Il fait hémorroïdes et fuite.
6: Donc voilà, mes affreux, maintenant vous savez.
5: Le mieux, c'est de pas l'avoir, je crois, non ?
3: Oui, si c'est on très peut douloureux d'empêcher.
5: Ouais, ça fait très mal, ça. Moi, j'aime pas ça.
3: Mais tu sais, il faut pas manger de chorizo, de poivre, de piments. Alors, tu manges des piments d'Espelette. Je peux te dire qu'à la sortie, tu peux amener tout à Alexandre Dumas. Hein. T'es là pour un moment. Mais...
4: Bon, allez, puisqu'on parle santé, je vais aussi parler de santé. Oui, y a pas de raison, parce que la déconne, ça va 5 minutes. Mais bon, il y a un moment où vous voyez, quoi. Enfin, oui, à partir de maintenant, je m'embête plus à finir mes phrases. Hein, quand je trouve plus mes mots, vous vous démerdez, quoi. Alors, donc, santé. Avec quelque chose de très important, le footing. Puisqu'en effet, en suivant les conseils de mon coach, j'ai un coach, j'ai essayé le footing ou jogging. J'ai donc enfilé une paire de baskets, mon survêt du dimanche, même si on était lundi, et je suis parti a cappella vers le parc Le Boisé le plus proche. Vous remarquerez au passage avec quel professionnalisme, avec quel dévouement je teste des choses extrêmes pour vous, amis Afro-Jojo, hein, chers auditeurs. Et puis, quand je vois tous les gonzes sur Facebook qui affichent les parcours à l'aide de leur montre connectée, genre, aujourd'hui, j'ai parcouru 17 km en 45 minutes. Oh, regardez en pièce jointe une photo. En plus, grâce à mon nouveau programme, j'ai l'impression d'avoir pris encore un biceps. Auto-kiff. Ouais, non, ça m'énerve. Est-ce que je mets des photos, moi, de mes biceps sur Facebook? Bah non. Bah alors. Je suis désolé, je m'égare un peu, mais ça me gonfle. Voilà, c'est tout, fallait que je le dise. Donc, pardon. Je suis allé faire un footing. Et au bout de quoi, 50 mètres, je crachais mes poumons. Non, vraiment, je tiens à souligner, j'avais pas commencé à courir hein, d'ailleurs. Mais au bout de 50 mètres, plus de souffle.
6: De combien ?
4: 50 mètres, rien, plus de souffle, une vraie loque. Et là, qui que je vois pas assis en terrasse du troquet, qui fait l'angle de la rue ? Raymond. Alors je décide de faire une halte, afin de reprendre mon souffle. J'en profite pour m'acheter un paquet de clopes et vider une ou deux chopines avec mon poteau. Et au retour, je suis passé à la boulangerie pour acheter des beignets fourrés à la pâte à tartiner et pour le petit-déj, voilà. Donc résultat, j'ai pas éliminé de toxines, j'ai fait du gras, j'ai picolé, je me suis fait engueuler par ma femme parce que je suis revenu au bout de 2 heures. En gros, le footing, c'est de la merde.
5: Et oui.
4: L'important, c'est d'essayer, voilà.
5: C'est tout. Et oui, monsieur, c'est ça. Il faut essayer. Je vous raconterai une autre fois où j'ai essayé aussi. Ça a duré 1 kilomètre, même pas.
4: C'est bien, 1 kilomètre.
5: J'ai une santé de...
4: Ça fait
5: limite
4: peur.
5: À zéro. Les infos-jours, c'est terminé pour aujourd'hui.
6: Oui.
5: Et on se retrouve bien évidemment la prochaine fois, hein, puisque la prochaine fois sera la prochaine fois. Et que de toute façon, on n'a pas le choix, surtout.
4: C'est ça. Voilà. Bon, bah écoutez, bain de siège et cataplasme à tous. On se retrouve très bientôt.
5: Bon hémorroïde.
4: Allez, portez-vous bien à la prochaine. Salut.
6: Bisous.

Soyez les bienvenus. Salut les copains. Le rendez-vous des années 60, un peu 70, sur Liberté FM, les lundis et mercredis. Place aux idoles, aux tubes de ces deux décennies. Replongeons dans nos souvenirs, dans nos jeunes et tendres et belles années aussi, avec quelques incontournables et puis les petits succès du grenier que j'essaie aussi, comme à chaque fois, de vous dégoter. C'est par un classique que nous débutons ce rendez-vous. Brigitte Bardot, direction la Madrague.

a bien compris. Laissons Adamo dans son jardin. Écoutons une autre idole de ces années 60 sur le 96.1. Extrait du 33 Tour Bang Bang, c'est là.

auteur, compositeur, interprète, musicien, peintre, sculpteur, cinéaste, poète américain, Robert Allen Zimmerman, son nom d'artiste Bob Dylan. C'est l'une des figures majeures de la musique populaire mondiale. Ses œuvres les plus célèbres datent majoritairement de ces années 60, il s'inscrit d'abord dans la contre-culture de l'époque, fut le chroniqueur informel des troubles sociaux aux États-Unis. Par la suite, ses chansons vont devenir de plus en plus allégoriques. Sont des hymnes contre la guerre, ont été adoptés par les mouvements civiques de l'époque. L'un de ses albums studio d'ailleurs est entré directement dans la première place au classement du Billboard 200, nommé aussi album de l'année par le magazine Rolling Stone. Bob Dylan est également reconnu pour la diversité des styles musicaux abordés dans ses chansons. Il met l'accent sur de nombreuses traditions de la musique américaine, folk, country, blues, gospel, rock bien sûr, rockabilly forcément, mais aussi des musiques folk anglaises, écossaises ou encore irlandaises. Bob Dylan dans le temps des idoles.

Bon, suivons donc après Hugo Frey, ce temps des idoles sur Liberté FM. N'es-tu pas encore quelques chansons oubliées pour vous accompagner, parce qu'on aime bien aussi retrouver ces petits 45 tours pour lesquels on est peut-être passé à côté. Lucky Blondeau, j'ai un secret à te dire.

artiste londonien, c'est Vince Taylor, Brian Holden, ça c'est son véritable patronyme, chanteur de rock dans ses années 60, qui fait l'essentiel d'ailleurs de sa carrière en France, très populaire dans cette décennie 60s. Surnommé l'archange noir du rock hein, pour son côté ténébreux. Après 1965, sa carrière n'est plus qu'épisodique, faite de hauts puis surtout de bas, période où il alterne dépression et excès. David Bowie affirme s'être notamment inspiré de ce parcours erratique pour créer le personnage de Ziggy Stardust. Né en 1939 en Angleterre, il nous quitte en août 1991 en Suisse. Il s'était installé dans le New Jersey notamment et il va connaître la gloire lorsqu'il reviendra à la fin des années 50, début des années 60 en Angleterre. Sweet Little Sixteen, Vince Taylor.

Autre tube, autre chanson encore. Continuons ce rendez-vous musical sur le 96.1 avec Monsieur Machin, Nino Ferrer si vous préférez.

France Gall, elle était si jolie, la version de Jean-Claude Pascal.

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Autre artiste, et pour terminer, de ces années 60, Jean-Jacques Debout, qui a composé beaucoup pour les autres, mais également pour lui, l'été. Salut les copains!

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ou 15 euros pour les deux lotos par personne, avec les cartons à volonté. À gagner, billard américain, ordinateur et imprimante, de lave-linge, carte cadeau de 500 ou 2000 euros, des séjours à Disneyland Paris pour 4 personnes, super VTT, Karcher, 6 caddies garnis, jambon, etc. Il y aura le jeu du Maxi Bingo, le jeu du bar, le loto bonus et une bourriche de 50 lots. Samedi 16 mai à la salle des fêtes à Nontron, deux super lotos. Le premier se jouera à 14h30 et le second à 20h45. Ils seront animés par Romain et Florian et c'est organisé par les Amis du Parc du Touron pour le bien-être des animaux. 1200 euros de bons d'achat à gagner, un barbecue, un service de vaisselle, des caisses de grillade, une Dolce Gusto, des panières de fruits et encore plein d'autres choses. Il y aura une bourriche de 30 lots. Dimanche 17 mai, à l'Aiguillac de Loche, le Clocher de Loche et de Faille organise une journée randonnée et festive. Parcours VTT et trail de 20 km, 30 km, 10 km, randonnée pédestre et canicross, repas grillade, frites et animation musicale. Vous pouvez réserver en appelant le 06 99 69 54 54. Dimanche 24 mai à 14h30 et à 20h30, journée loto au parc des expositions de Marsac-sur-l'Isle. De loto de 18 parties avec au total 28 500 euros de cadeaux, dont une voiture 5 portes, une cuisine équipée tout inclus, une climatisation avec pause, un VTT électrique, des cartes cadeaux, un spa 4 places, un télé grand écran, frigo congélateur de porte, lave-linge, encore plein d'autres choses. C'est 15 euros la plaque de 6 cartons ou 20 euros la plaque de 12 cartons. Une place de concert sera offerte à droite, à gauche, en face et derrière chaque participant. Voilà, c'était vos idées de sortie. Vous pouvez retrouver le détail de toutes ces manifestations sur le site internet de Liberté FM ou sur notre page Facebook. Si vous aussi vous êtes organisateur d'une manifestation et que vous souhaitez en faire la promotion sur notre antenne, n'hésitez pas à nous envoyer un mail à contact@libertefm.fr. Quant à moi, je vous dis à très vite.

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1: Bonjour, au programme de votre soirée télé de ce lundi 11 mai sur TF1. Bref, de la suite de la série avec Ken Kojandi. Sur France 2, Meurtre au paradis, la saison 15 de la série. Sur France 3, No Country for Old Men, film réalisé par les frères Cohen. À la frontière qui sépare le Texas du Mexique, les trafiquants de drogue ont depuis longtemps remplacé les voleurs de bétail. Une camionnette abandonnée, cernée de cadavres est découverte. Sur W9, Le Jour d'après, film réalisé par Roland Emmerich. Sur TMC, Bad Boy, film avec Martin Lawrence et Will Smith. Sur France 4, Team Jules, documentaire. Jules, véritable phénomène du rap, est devenu en quelques années le nouveau visage de Marseille, un enfant des quartiers populaires qui a bouleversé le rap français. Et puis sur France 5, Le Monde de Jamy, magazine présenté par Jamy Gourmaud sur le thème « Faut-il vraiment se mettre au sport ?» Natation, randonnée, football, cyclisme ou encore fitness, jamais les Français n'avaient fait autant de sport. Très belle soirée télé à tous.

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1: Bonjour à tous, c'est Cyril. On se retrouve pour vos idées de sortie. Jeudi 14 mai, deux mégalotos au parc des expositions de Marsac-sur-Lille. Le premier à 10h30 et le second à 14h30. Ils seront animés par Lionel. Au total, 33 parties incroyables. C'est 10 euros pour un loto ou 15 euros pour les deux lotos par personne. Avec les cartons à volonté. À gagner, billard américain, ordinateur et imprimante, de lave-linge, carte cadeau de 500 ou 2000 euros, des séjours à Disneyland Paris pour 4 personnes, super VTT, Karcher, 6 caddies garnis, jambon, etc. Il y aura le jeu du Maxi Bingo, le jeu du bar, le loto bonus et une bourriche de 50 lots. Samedi 16 mai, à la salle des fêtes à Nontron, deux super lotos. Le premier se jouera à 14h30 et le second à 20h45. Ils seront animés par Romain et Florian et c'est organisé par les Amis du Parc du Touron pour le bien-être des animaux.

0: 24 mai à 14h30 et à 20h30, journée loto au parc des expositions de Marsac-sur-l'Isle. De loto de 18 parties avec au total 28 500 euros de cadeaux, dont une voiture 5 portes, une cuisine équipée tout inclus, une climatisation avec pause, un VTT électrique, des cartes cadeaux, un spa 4 places, un télé grand écran, frigo congélateur de porte, lave-linge, encore plein d'autres choses. C'est 15 euros la plaque de 6 cartons ou 20 euros la plaque de 12 cartons. Une place de concert sera offerte à droite, à gauche, en face et derrière chaque participant. Voilà, c'était vos idées de sortie. Vous pouvez retrouver le détail de toutes ces manifestations sur le site internet de Liberté FM ou sur notre page Facebook. Si vous aussi vous êtes organisateur d'une manifestation et que vous souhaitez en faire la promotion sur notre antenne, n'hésitez pas à nous envoyer un mail à contact@libertefm.fr. Quant à moi, je vous dis à très vite.
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Bonjour, au programme de votre soirée télé de ce lundi 11 mai sur TF1, bref de la suite de la série avec Ken Kojandi. Sur France 2, Meurtre au paradis, la saison 15 de la série. Sur France 3, No Country for Old Men, film réalisé par les frères Cohen. À la frontière qui sépare le Texas du Mexique, les trafiquants de drogue ont depuis longtemps remplacé les voleurs de bétail. Une camionnette abandonnée, cernée de cadavres et découverte. Sur W9, Le Jour d'après, film réalisé par Roland Emmerich. Sur TMC, Bad Boy, film avec Martin Lawrence et Will Smith. Sur France 4, Team Jul, documentaire. Jul, véritable phénomène du rap, est devenu en quelques années le nouveau visage de Marseille, un enfant des quartiers populaires qui a bouleversé le rap français. Et puis sur France 5, Le Monde de Jamy, magazine présenté par Jamy Gourmaud sur le thème « Faut-il vraiment se mettre au sport ?» Natation, randonnée, football, cyclisme ou encore fitness, jamais les Français n'avaient fait autant de sport. Très belle soirée télé à tous.

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1: Bonjour à tous, c'est Cyril. On se retrouve pour vos idées de sorties. Jeudi 14 mai, deux mégalotos au parc des expositions de Marsac-sur-Lille. Le premier à 10h30 et le second à 14h30. Ils seront animés par Lionel. Au total, 33 parties incroyables. C'est 10 euros pour un loto ou 15 euros pour les deux lotos par personne. Avec les cartons à volonté. À gagner, billard américain, ordinateur et imprimante, de lave-linge, carte cadeau de 500 ou 2000 euros, des séjours à Disneyland Paris pour 4 personnes, super VTT, Karcher, 6 caddies garnis, jambon, etc. Il y aura le jeu du Maxi Bingo, le jeu du bar, le loto bonus et une bourriche de 50 lots. Samedi 16 mai, à la salle des fêtes à Nontron, deux super lotos. Le premier se jouera à 14h30 et le second à 20h45. Ils seront animés par Romain et Florian et c'est organisé par les Amis du Parc du Touron pour le bien-être des animaux. 1200 euros de bons d'achat à gagner, un barbecue, un service de vaisselle, des caisses de grillade, une Dolce Gusto, des panières de fruits et encore plein d'autres choses. Il y aura une bourriche de 30 lots. Dimanche 17 mai, à l'Aiguillac de Loche, le clocher de Loche et de Faille organise une journée randonnée

0: grand écran, frigo, congélateur de porte, lave-linge, encore plein d'autres choses. C'est 15 euros la plaque de 6 cartons ou 20 euros la plaque de 12 cartons. Une place de concert sera offerte à droite, à gauche, en face et derrière chaque participant. Voilà, c'était vos idées de sortie. Vous pouvez retrouver le détail de toutes ces manifestations sur le site internet de Liberté FM ou sur notre page Facebook. Si vous aussi vous êtes organisateur d'une manifestation et que vous souhaitez en faire la promotion sur notre antenne, n'hésitez pas à nous envoyer un mail à contact@libertefm.fr. Quant à moi, je vous dis à très vite.
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2: Soyez les bienvenus, votre édition de 19h sur Liberté FM pour parler du chikungunya. Peut-on craindre une nouvelle épidémie en Dordogne cette année ? Difficile de toute façon d'éradiquer complètement le moustique tigre. Une exposition à découvrir jusqu'à la fin de cette semaine dans l'ancienne épicerie de Saint-Méard-de-Dronne avec le collectif d'artistes CréArt 24. Enfin, la météo un temps beaucoup plus ensoleillé demain, ce qui devrait permettre aux températures de monter un petit peu. Bonsoir. À Bergerac, on s'inquiète du retour du chikungunya. La maladie transmise par le moustique tigre avait fait 103 malades l'été dernier. La capitale du Périgord pourpre était le deuxième cluster de France métropolitaine. Ces dernières semaines, la douceur des températures a fait éclore les premiers œufs. Alors, on ne peut rien prévoir, mais on peut freiner la prolifération du moustique tigre. Bien sûr, c'est très difficile de dire si on verra une épidémie comme l'an dernier, parce que c'est évidemment multifactoriel. Il faut que le moustique tigre pique une personne contaminée, une personne a été en voyage dans une zone où circule le virus. Si les larves de moustiques restent bien sur place, le virus, lui, disparaît pendant l'hiver. Il n'y aura donc pas cette année de résidus de l'année dernière. Aujourd'hui, c'est très difficile de penser qu'on pourra éradiquer le moustique tigre. 68% de la population de Dordogne est concernée par sa présence. Mais on peut faire attention. Vider l'eau stagnante dans des petites coupelles qui servent pour les fleurs, des arrosoirs, des réservoirs d'eau pluviale, des choses comme ça. Donc c'est typiquement des habitats où le moustique va se développer. En traitant ces zones-là, on évite ainsi la prolifération massive du moustique.
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2: Notre invité à présent nous fait l'amabilité d'être en studio à l'occasion d'une exposition. Jean-Christophe Mel, bonjour.
4: Bonjour.
2: C'est CréArt, dont vous êtes le trésorier, CréArt 24, qui propose du 1er au 16 mai une nouvelle exposition. Oui. C'est à Saint-Méard.
4: C'est à Saint-Méard de Dronne.
2: Voilà. Oui. C'est la première fois que vous allez à Saint-Méard.
4: Oui, c'est une salle qui appartient à la mairie.
2: Oui.
4: C'est l'ancien bar épicerie qui se trouve route de Périgueux.
2: D'accord.
4: De l'autre côté, en face de la mairie, en fait, un peu plus loin. C'est un bâtiment qui fait l'angle et il y a une de temps en temps il l'ouvre pour essayer de faire vivre un peu le village.
2: Très bien. Voilà. Alors combien y aura-t-il d'artistes là qui vont exposer pendant une quinzaine de jours?
4: Là nous sommes 14.
2: Ouais.
4: Voilà. 14 peintres, photographes, sculpteurs.
2: Non.
4: Donc j'ai la liste.
2: Ah,
4: si vous voulez,
2: oui, je veux bien. On va citer les artistes.
4: Alors il y aura Kenny Killy, Pucheux Marie-Thérèse, Marie-Christine Lamotte-Capette, Jennifer Ashby, Véronique Douillet, Marie Robiche, Karine Fournier, Mathilde Martini, Patrick Poulain, Christine Dupuis, Jean-Claude Simon, moi-même, Nicole Jacquinot et Moïsette Charrier.
2: Très bien. Donc des signatures qu'on retrouve régulièrement, oui, qui exposent. Et donc c'est ouvert tous les après-midi.
4: Oui, de 14h à 18h.
2: Avec toujours une permanence d'artistes.
4: Oui, on est soit deux, soit trois, soit un. Oui, il y a toujours quelqu'un.
2: Voilà, pour le public, en tout cas, possibilité de rencontrer les artistes.
4: Oui.
2: C'est ça. Qui bouge toujours, qui accueille toujours de nouveaux artistes.
4: Oui, on a quelques. Ben, il y en a deux nouveaux,
2: oui,
4: qui vont exposer avec nous. Il y en a d'autres aussi qui ont adhéré cette année. Mm-hmm. Bon, qui n'exposent pas là, mais bon, après on a d'autres expos dans l'année.
2: Ouais, c'est ça. Mais s'il y a déjà des dates ou des lieux de.
4: Oui,
2: de
4: oui, oui. Alors on a un créneau à la collégiale dans le mois d'août, une quinzaine de jours. En fonction des.
2: De la réouverture et la fin des travaux.
4: La réouverture, oui, des travaux, voilà. Mmh. Et après, on a une exposition normalement fin octobre à la salle André Malraux.
2: Donc à Ribérac aussi.
4: Exactement.
2: Mais vous pouvez, la preuve, aller dans d'autres communes aussi du Ribéracois ou un peu plus loin.
4: Oui, bon, il ne faut pas après que ce soit trop loin.
2: À Terrasson, non.
4: pour les permanences, ça serait trop.
2: C'est trop compliqué, trop long. Voilà. Mais en attendant, CréArt donc expose peinture, photo, pastel, sculpture, comme d'habitude, on retrouve avec peut-être de nouvelles œuvres. C'est votre cas, Jean-Christophe.
4: C'est des tableaux que j'ai pas exposés encore. Hein, effectivement, ouais. des vues de Paris. Donc on verra bien. Hein.
2: Très bien. Voilà. Parfait. Ben, on découvrira tout ça. Donc c'est du 1er au 16 mai.
4: Oui.
2: 14h, 18h, donc dans ce lieu ancien bar-épicerie de Saint-Méard-de-Dronne. On peut retrouver, je suppose, sur le net, les réseaux sociaux, le calendrier ou les artistes, l'actualité de cette association.
4: Oui, on a un site Facebook hein, qui est dédié à ça.
2: Ouais.
4: Et puis avec aussi avec les liens, avec les sites Facebook des artistes. On peut trouver ce qu'on veut, oui, il n'y a pas de problème.
2: Eh ben c'est parfait. Merci beaucoup en tout cas d'être venu en studio pour nous parler donc de cette nouvelle exposition de CréArt 24. À bientôt.
4: À bientôt, merci.
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2: Avec un soleil plus généreux demain, de larges éclaircies qui devraient permettre aux températures de monter un petit peu, 18 degrés attendus à Bouteille-Saint-Sébastien ou encore 19 degrés à Consegré.
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2: Je vous souhaite une excellente soirée. Merci de votre fidélité. À demain, 6h30 pour votre matinale sur le 96.1.
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0: Bonjour, au programme de votre soirée télé de ce lundi 11 mai sur TF1, bref de la suite de la série avec Ken Kojandi. Sur France 2, Meurtre au paradis, la saison 15 de la série. Sur France 3, No Country for Old Men, film réalisé par les frères Cohen. À la frontière qui sépare le Texas du Mexique, les trafiquants de drogue ont depuis longtemps remplacé les voleurs de bétail. Une camionnette abandonnée, cernée de cadavres et découverte. Sur W9, Le jour d'après, film réalisé par Roland Emmerich. Sur TMC, Bad Boy, film avec Martin Lawrence et Will Smith. Sur France 4, Team Jul, documentaire. Jul, véritable phénomène du rap, est devenu en quelques années le nouveau visage de Marseille, un enfant des quartiers populaires qui a bouleversé le rap français. Et puis sur France 5, Le Monde de Jamy, magazine présenté par Jamy Gourmaud sur le thème « Faut-il vraiment se mettre au sport ?» Natation, randonnée, football, cyclisme ou encore fitness, jamais les Français n'avaient fait autant de sport. Très belle soirée télé à tous.
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1: Allez, c'est parti, bienvenue dans cet épisode tout neuf de Chansomania. On va dérouler tranquillement la programmation entre sorties d'albums, singles, chansons que l'on chante ensemble. Bref, on risque de se faire plaisir en chanson. La chanson, la musique, c'est du plaisir. On y reste d'ailleurs dans le plaisir, puisque nous sommes aujourd'hui en interview avec Clément Ronin.

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0: pas mal, celle-là. Non, ça... mais pourquoi tu regardes comme ça? Ça va pas du tout.
1: Je regarde.
2: Mais oui, elle est pas mal. Nina Battisti est une pianiste et chanteuse qui baigne dans la musique depuis son plus jeune âge. Le Cabaret des Pleurs, son premier EP, est sorti le 16 mai 2025. Il sonne résolument pop et est inspiré par la grande chanson française. Après la télévision, voici « C'est quoi d'être amoureuse ?»

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1: Auteur, compositeur, interprète et acteur, c'est plus à son côté auteur, compositeur, interprète que l'on se consacrait là, Chansomania oblige. C'était Alyosha Schneider, le titre Ensemble en 2024. Le Grand Amour, c'est le nouveau single de Romain Cerda, une pépite French pop électro qui capture l'instant suspendu du coup de foudre. On me dit d'ailleurs dans l'oreillette qu'on en parle prochainement avec Romain. Et d'ailleurs, j'ai pas d'oreillette, j'ai un casque de radio et personne ne me parle dedans. Bref, Romain Cerda, Le Grand Amour, tout de suite dans Chansomania.
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Je te raconte rapidement, on va développer dans l'interview. J'ai connu Clément Ronin comme éditeur, notamment de la série de livres Une vie en chanson. J'ai eu l'occasion d'interviewer et de rencontrer plusieurs auteurs qui ont collaboré à cette collection. Eh bien, j'ai retrouvé Clément Ronin, chanteur, puisque passionné de chansons depuis toujours. Il se relance plutôt dans la chanson. On l'écoute sur un premier titre et on discute de tout ça et de cette très très belle aventure juste après.

0: Le tout premier single de Clément Ronin, Paris sous la neige, que l'on vient d'écouter, est sorti le 18 mars. Alors j'ai fait sa connaissance il y a quelques années par son métier d'éditeur, on va en parler. Je le retrouve aujourd'hui chanteur, et bien on parle de tout ça. Salut Clément Ronin.
1: Salut Seb, merci de me recevoir et de m'accorder ce temps-là.
0: Très heureux de te rencontrer. Comment ça va là, tiens, quand on a sorti il y a quelques semaines un premier single et quand on a sorti il y a quelques jours un deuxième single, on est dans quel état?
1: On a un peu du mal à réaliser, en tout cas moi j'ai du mal à réaliser parce que ça a toujours été un rêve de gosse, donc effectivement ça a quelque chose de l'ordre du rêve, mais je suis super heureux d'être arrivé jusque là. C'est qu'un début dans mon projet, on va sans doute en parler, mais je suis hyper heureux, je suis à la fois excité et puis surtout y a quelque chose de, j'ai l'impression de me mettre à nu. Ce que je pense tous les artistes font dans leurs chansons, mais là je les livre au public, ce que moi j'avais jamais fait. Et donc ça, effectivement, même pour parler de certains proches qui ne m'imaginaient pas pouvoir chanter ou en tout cas livrer des textes comme ça, ouais, il y a une mise à nu qui est un peu intimidante quand même.
0: On va parler de tout ça, mais alors tout d'abord, je vais prendre les choses dans l'ordre, disons dans l'ordre que moi je t'ai connu ou je t'ai connu en tant qu'éditeur. Tu es alors notamment chez Hugo Doc, le créateur de la collection Une vie en chanson. Il y a eu Goldman, Cabrel, Souchon, Vanessa Paradis, Michel Berger. On a déjà eu l'occasion d'ailleurs d'en parler dans Chansomania, d'inviter quelques-uns des auteurs, et c'était chouette de parler de cette collection. C'est une belle aventure ça d'ailleurs, de faire écrire et d'éditer des livres sur des chanteurs et sur des chansons.
1: C'est une belle aventure à plusieurs niveaux. D'abord, quand on aime la chanson, j'ai appris énormément de choses, je me suis régalé avec cette collection. Et puis humainement, j'ai partagé des super moments, j'ai découvert des auteurs qui sont devenus des copains pour certains, des gens vraiment formidables. Donc moi c'est ce que je retiens de cette collection notamment, c'est l'aventure humaine, que ce soit avec Thomas Chaline qui est devenu un ami, que ce soit avec Éric Jean-Jean, que ce soit avec François Alquier que tu as connu et qui malheureusement nous a quittés et qui nous manque beaucoup. C'est une aventure humaine. Cette collection, elle ne devait pas exister en tant que telle. À l'origine, c'était d'abord un livre de Thomas Chaline sur Francis Cabrel. Et je me souviens très bien de ma rencontre avec Thomas qui m'avait dit pourquoi on ne ferait pas une autobiographie de Francis Cabrel, et je lui avais dit mais il y en a eu plein, pourquoi tu veux faire ça et pourquoi on parlerait pas des chansons. Et au fond de moi c'est déjà que mon projet de chanson germait sans doute, mais je lui ai dit pourquoi tu veux pas parler des chansons, c'est ce qui raconte le mieux les artistes, c'est là où ils se racontent. Et il m'a dit ah ouais, bonne idée, et on a lancé ce livre là Cabrel une vie en chanson, qui a hyper bien fonctionné, aussi bien en termes de concept éditorial que commercialement. Il a vraiment trouvé son public, et donc à partir de là on a décliné le concept sur plusieurs artistes, et ça a été formidable, que ce soit avec Thomas, avec Éric Jean-Jean, avec Valérie Alamo aussi qui est une super autrice et une femme extraordinaire. Voilà, et j'en oublie, mais je me suis vraiment régalé jusqu'au dernier qui est sorti avec Sébastien Monod sur Étienne Dao.
0: On va revenir sur ton parcours parce que, alors là on l'a évoqué avec notamment cette collection, mais j'imagine que la chanson était présente depuis assez longtemps chez toi, enfin en tout cas en tant qu'auditeur de chansons j'imagine.
1: Mais j'ai toujours écouté de la chanson française et je crois que je me suis fait mon propre répertoire, enfin j'ai pas le sentiment que ma famille, et c'est absolument pas une critique, ait été très fan de musique et de chansons françaises. J'ai pas souvenir qu'on écoutait beaucoup beaucoup de chansons, mais les souvenirs que j'ai remontent à quelques CD que mon frère passait en voiture pendant les voyages, mon grand frère.
0: Fais-nous rêver un peu, raconte-nous les voyages et qu'est-ce qu'on écoutait en CD.
1: On écoutait beaucoup beaucoup de Cabrel. On écoutait beaucoup de Pierre Bachelet, qui est un artiste que j'aime toujours énormément et pour lequel j'ai une affection. Je veux pas dire de bêtises, mais je crois que c'est le seul artiste pour lequel j'ai versé une larme quand j'ai appris son décès. C'était au milieu des années 2000, je crois. Et donc il y avait beaucoup de Bachelet, il y avait beaucoup de Cabrel, un peu des standards comme ça de la chanson française. Et je pense que c'est ce qui a initié mon amour de la chanson française, mais ça s'arrêtait là à la maison, et c'est tout seul après à l'adolescence que j'ai vraiment creusé avec un coup de foudre artistique pour Pascal Obispo à l'époque, et c'est vrai que c'est devenu ça a été longtemps mon idole, et ça reste un artiste que je respecte et dont j'aime beaucoup les chansons et la sensibilité, mais après ça a été un peu toute la team Obispo d'ailleurs, qui a beaucoup travaillé, des gens, des artistes qui ont beaucoup travaillé avec Obispo, que ce soit Zadie, Calogero, Pani, un peu cette mouvance là de la variété française. Cabrel reste pour moi quelqu'un, un artiste que j'ai beaucoup écouté, qui a d'autres, il y en a beaucoup, hein. En fait je pourrais en parler pendant des heures parce que...
0: Moi j'ai une question qui me vient justement, notamment Cabrel qui revient là, qui se réinvite dans l'interview, mais quand on est éditeur et quand on édite notamment un livre sur Cabrel, on a l'occasion de le rencontrer, comment ça se passe?
1: Alors moi j'ai pas eu l'occasion de le rencontrer personnellement, ça se passe de plein de façons différentes, en fait ça dépend des liens qu'on a via l'auteur, surtout moi j'aime bien que ce soit l'auteur qui prenne le lead sur le contact avec l'artiste là-dessus, parce que c'est lui qui va écrire, moi je ne suis qu'une passerelle entre guillemets, donc j'aime bien que les auteurs soient en contact. En l'occurrence, en parlant de Francis Cabrel, Thomas Chaline est en contact avec Maxime Ruiz, qui a réalisé beaucoup de pochettes, clips, etc. de Francis Cabrel, et qui connaît très bien Francis Cabrel. Et ça s'est passé par Maxime Ruiz, et Francis Cabrel était au courant que ce livre était en train de se faire, que Thomas écrivait. Donc il y avait une sorte de validation qui n'a pas toujours été possible avec tout le monde, parce que parfois on n'a pas de contact suffisamment direct qui font qu'on n'arrive pas à remonter jusqu'aux artistes. Mais cette collection Une vie en chanson, et tous les livres d'ailleurs que j'ai publiés sur les artistes, quels qu'ils soient, sont toujours des livres bienveillants. Moi je considère que ça sert à rien de faire des livres malveillants, à part un, s'attirer des problèmes, et deux, surtout, ben c'est pas dans mon éthique quoi. J'ai

0: de la terre.
1: Ça s'est toujours bien passé. Après, par exemple, le Goldman, une vie en chanson d'Éric Jean-Jean. Et Éric avait écrit à Alexis, le bras droit de Jean-Jacques Goldman, qui a tout de suite dit, mais avec grand plaisir, etc. Voilà. Le dernier en date, Étienne Dao, Sébastien Monod l'a averti. Il a dit, ok, pas de problème. Si c'est toi, il n'y a pas de problème. Et Étienne Dao est quelqu'un que je n'ai pas rencontré, mais que je trouve d'une élégance folle, parce que Étienne Dao m'a téléphoné pour me remercier d'avoir fait ce livre-là en tant qu'éditeur, alors que c'est surtout Sébastien Monod qui méritait tous les éloges, mais j'ai trouvé ça d'une élégance dingue de la part d'Étienne Dao. S'il écoute cette émission, je le remercie d'ailleurs. Mais voilà, donc parfois on avait des contacts directs, parfois on n'en avait pas. La plupart du temps, on en avait. Mais en tout cas, ça reste toujours des livres bienveillants, et moi, ça reste dans mon éthique, donc il n'y avait pas de risque de problème, on va dire, avec les artistes.
2: Alors là, du coup, si je reprends le fil et si je comprends bien, tu écoutais beaucoup de chansons, tu croisais beaucoup la chanson dans ton métier d'éditeur, mais entre écouter beaucoup de chansons et travailler quelque part un peu dans le milieu de la chanson, se mettre à écrire des chansons, il y a quand même un peu, alors je sais pas, peut-être un grand écart, enfin, c'est quand même encore autre chose.
1: C'est complètement autre chose. Écrire, pas forcément, parce que en fait, déjà il y a des liens évidemment entre être éditeur et l'écriture, mais j'ai toujours écrit des chansons, ou en tout cas quelque chose qui se rapproche de l'ordre du poème, depuis l'adolescence, toujours c'est quelque chose qui m'habite constamment. Ça peut être, j'en sais rien, ça peut être dans le métro, tiens, j'ai une idée, tac, je prends mon téléphone, appli note, et puis on écrit quelque chose. À l'époque, j'ai noirci beaucoup de cahiers, puisque quand j'étais ado, il n'y avait pas forcément les smartphones, mais ça m'a toujours habité. Après, franchir le pas, c'est autre chose, et ça s'est fait par de nombreuses étapes. D'abord, j'ai pris des cours de chant après mon bac, en fait, pendant, je ne vais pas dire de bêtises, mais peut-être 3-4 ans. Et j'ai dû arrêter pour des raisons personnelles. J'avais écrit des choses, mais je ne pensais pas aller beaucoup plus loin avec ces écrits-là. Et j'ai dû arrêter à l'âge de 21 ans à peu près les cours de chant. Et j'ai arrêté pendant 17 ans. Parce que voilà, la vie a fait que, en plus je viens d'une famille où la musique c'est pas un métier, quoi. J'ai tracé ma carrière, enfin mes études, puis ma carrière d'éditeur. Et il y a 3-4 ans à peu près, il me manquait quelque chose dans ma vie, et je savais pas quoi. Et je sentais qu'il me manquait vraiment quelque chose de fondamental. Et j'avais besoin d'un temps pour moi aussi, d'un moment régulier, vraiment pour moi. Avec ma, je suis marié et j'ai un petit garçon, donc pas avec mon garçon, pas avec ma femme, un truc pour moi. Et la magie des réseaux sociaux a fait que j'ai recontacté ma prof de chant de l'époque, de quand j'avais 17-20 ans. Et on a repris, en fait, et c'est elle qui m'a beaucoup poussé. Et je sais pas si elle s'attendait à ce que je sorte un jour des chansons. Elle s'appelle Stéphanie Marco et je l'embrasse si elle nous écoute, mais cette prof de chant. Et je me souviens de deuxième cours de chant, elle me dit, mais tu sais, je donne un mini concert devant des gens de mon quartier dans quelques jours, viens chanter. Je dis, mais Stéphanie, j'ai pas chanté depuis 17 ans, on est à notre deuxième séance de cours de chant, ça n'a pas de sens. Et donc voilà, et en fait j'ai chanté devant elle, devant les gens de son quartier. Ça a été un premier déclic, parce que effectivement j'ai pris mon pied, quoi. Voilà, je peux pas le dire autrement, j'ai pris mon pied. Alors ouais, il y a l'adrénaline, il y a le stress, mais j'ai pris mon pied. Ça a été un premier déclic qui m'a conduit vers la suite.
2: Et la suite, justement, Paris sous la neige que l'on vient d'écouter, c'est le premier single que tu sors. C'est marquant de sortir un premier single. J'imagine qu'il y a une histoire derrière ce titre.
1: Il y a une histoire, ouais, une histoire qui est très importante pour moi. En 2000, fin 2014, début 2015, j'ai eu un rendez-vous galant, un date, comme on dit aujourd'hui, avec une jeune femme. Et en discutant, elle m'a dit qu'elle adorait la neige. Et évidemment, on a entamé ensemble une relation amoureuse. Et quelques jours plus tard, semaine, j'ai écrit ce texte-là, Paris sous la neige. Voilà. Et ça aurait pu s'arrêter là, mais non. L'histoire a fait que j'ai rencontré bien longtemps après, en 2024, un chanteur dont j'encourage tout le monde à écouter les chansons. Il s'appelle Anthony Lorsi. Il est interprète mais aussi compositeur. Et je lui ai envoyé pas mal de textes, dont ce texte-là, Paris sous la neige, qu'il a mis en musique. Et effectivement, j'étais à un concert d'ailleurs. Il m'a envoyé un message en me disant, voilà, je t'ai envoyé par mail un premier jet de ton texte Paris sous la neige. Que pour vous dire à quel point Anthony a quelque chose dans la tête, dans la mélodie, je lui avais envoyé le matin même. Et le soir, il m'envoie ça. Et donc, je sors de ce concert avec mon épouse. On se met dans une rue un peu plus calme. Et on écoute ça sur mon smartphone, comme ça, en le tenant. Et tout de suite, moi, je me dis, c'est dingue. Je trouve qu'Anthony a saisi un truc du texte. J'ai redécouvert mon texte. Pour moi, c'était un texte. Alors oui, c'est pas du Victor Hugo, mais voilà. Et je me suis dit, mais en fait, ça tient la route, quoi. Et en fait, ce qui est génial dans cette histoire, c'est que ma femme qui était à côté de moi, c'est la fameuse jeune femme avec qui j'étais en date et qui m'a dit qu'elle aimait la neige, et donc qui est devenue mon épouse entre-temps, la mère de mon fils. Donc oui, évidemment, ce texte, il est particulier pour moi. Voilà, quand je repense à tout le chemin parcouru depuis ma rencontre avec Anne Fleur,

0: Clément Ronan, on vient d'écouter le deuxième single là, qui est sorti il y a quelques jours, puisqu'il est sorti le 6 mai, Ta Lumière. Il est écrit à quel moment ce titre? Est-ce qu'il est écrit un peu dans la même période que le premier, ou est-ce que c'est venu plus tard ou avant, ou j'en sais rien, comment, à quel moment il vient?
1: Il vient l'été 2024, où une idée fulgurante de Patrick Fiori qui fait un appel au texte sur une de ses mélodies en yaourt. L'histoire elle débute comme ça en fait. Et moi j'ai écrit ce texte là qui s'appelle Ta Lumière et que j'envoie pour participer au concours de Patrick Fiori. Et je trouve que son idée est lumineuse et géniale de proposer à n'importe quelle personne d'envoyer ses textes. Et évidemment, j'ai pas gagné, sinon la chanson serait chantée par Patrick Fiori. Mais une fois qu'il a annoncé le vainqueur, j'ai envoyé le texte à Anthony Lorsi. Toujours Anthony, qui est devenu quelqu'un d'important pour moi, un vrai copain, et puis en plus c'est un mélodiste extraordinaire. Je lui ai envoyé ça, il m'a renvoyé la mélodie de Ta Lumière, enfin la sienne. Je lui ai pas parlé du concours de Patrick Fiori, je voulais pas que ça l'influence d'une manière ou d'une autre. Et au début j'ai eu un peu de mal parce qu'en fait j'étais tellement imprégné de la mélodie de la chanson de Patrick Fiori que j'ai eu un peu de mal avec la sienne. Et puis au fur et à mesure, à force de l'écouter, d'écouter la version, donc Anthony m'envoie des notes iPhone et c'est lui qui chante dessus. Donc et à force de l'écouter, et ben je m'en suis complètement imprégné, j'ai complètement oublié la version Fiori, on va l'appeler comme ça. Et j'ai redécouvert là aussi le texte d'une autre manière que celui, l'état d'esprit dans lequel j'avais écrit ce texte-là.
0: Et est-ce qu'il y a des nouveaux titres qui vont sortir? Parce que là, à la date là où on se parle, il y a deux titres qui sont déjà disponibles, mais est-ce qu'il y en a d'autres qui vont sortir en single? Est-ce que plus qu'un single, il y aura, je sais pas, un EP, un album, que sais-je?
1: C'est sûr que j'aimerais beaucoup. Des titres, il y en aura qui sortiront quand je peux. Comme ça, je peux pas me prononcer. Mais moi, je suis au tout début du projet, donc j'ai encore beaucoup, beaucoup de chemin à faire. C'est ça qui est passionnant, d'ailleurs. Et je suis complètement dans cette optique-là, c'est-à-dire, je vais faire des choses, peut-être pas parfaitement,

0: mais j'apprends. Donc effectivement, il y a des choses qui sortiront, mais je sais pas encore quoi, je sais pas encore quand. J'ai envie aussi de rencontrer pas mal de personnes pour élargir mon cercle de collaboration, travailler avec des compositeurs différents, même si tout ce que j'ai pu faire avec Anthony Lorsi, j'en suis très fier et très heureux, mais c'est vrai que, et ça m'empêchera pas de continuer avec Anthony, mais j'ai aussi envie de rencontrer d'autres univers, d'autres personnes, d'autres sensibilités. Je pense à Camille Henault, qui est une artiste qui fait plein de chansons que j'adore, notamment son titre « Sors-moi de ma tête », ou « Salut, ça va » aussi, qui est une super chanson. Il y a plein d'autres artistes comme ça avec qui j'aimerais travailler et avec lesquels j'ai déjà échangé, et j'espère que ça nous mènera quelque part. Mais oui, j'ai très envie de ça, j'ai très envie de faire plein de rencontres. Pour moi, faire une chanson, on la fait pas seule dans son coin. C'est pas possible. Donc, et surtout, parce qu'il faut être honnête, moi, je sais pas composer. Donc, je sais écrire. Enfin, je sais. En tout cas, j'aime écrire. Mais je suis dans l'incapacité totale de composer. Donc, il y a aussi cette volonté de rencontrer des personnes pour, voilà, pour ouvrir mon univers, pour pas rester dans quelque chose que j'aurais déjà fait. Mais oui, évidemment, se lancer comme je l'ai fait à 40 ans, c'est pas pour s'arrêter derrière, parce que sinon ça n'a pas de sens, quoi. Sinon j'aurais l'impression d'avoir fait deux titres pour faire plaisir à ma grande sœur, à mon grand frère et à ma femme, quoi. C'est pas l'idée. Donc oui, il y en aura d'autres. Quand, ça reste difficile à dire, mais j'y travaille. J'y travaille et puis on verra bien où ça me mène.
1: Pour suivre tout ça, est-ce qu'il y a un site, est-ce qu'il y a des réseaux sociaux, alors déjà sur les plateformes, mais est-ce que, je sais pas, réseaux sociaux par exemple?
0: Réseaux sociaux, clémentronin.musique, sur Instagram, sur TikTok, sur Facebook, sur YouTube, voilà. Évidemment, c'est un passage obligé aujourd'hui, hein, donc je découvre aussi ce milieu-là. Moi, j'ai très envie d'échanger avec tout le monde. Quand on fait une chanson, on livre une part de soi qu'on n'a jamais livré autrement. Vraiment, j'ai un super copain qui m'a dit, mais j'ai découvert une facette de toi que je n'imaginais pas, et pourtant on se connaît depuis plus de 30 ans. Et donc ouais, n'hésitez pas à me contacter pour échanger sur tous les sujets.
1: Et puis peut-être, alors pour terminer, des concerts, je sais pas, parce qu'il y a eu un concert, mais est-ce qu'il y a des concerts qui se programment, ou en tout cas, est-ce qu'il y a cette envie-là ?
0: Il y a l'envie, ouais. Il y a l'envie. J'ai fait mon premier concert, effectivement, au Regard du Cygne, dans le 20e arrondissement de Paris. Une salle super, d'ailleurs. En juin 2025, ça a été un moment fort. Ça a fait partie des déclics, d'ailleurs, dont on parlait tout à l'heure, parce que effectivement, je me suis senti à ma place, comme jamais je m'étais senti à ma place, et c'est ce qui m'encourage aussi. C'est pareil, quand je suis allé en studio enregistré Paris sous la neige ou Ta lumière, je me suis senti à ma place. Mais pour répondre à ta question sur les concerts, oui, il y en aura, c'est pareil. Aujourd'hui, c'est un peu difficile d'avoir de la visibilité. Je travaille sur tout ça, que ce soit des nouveaux titres, que ce soit des nouvelles chansons qui verront ou pas le jour publiquement, parce que ça, on sait jamais. Mais je travaille pour avoir des concerts, pour donner des concerts. C'est quelque chose qui me tient à cœur, parce que je trouve que faire vivre une chanson sur scène, c'est quand même ce qu'il y a de plus fort.
1: Merci beaucoup Clément Ronin d'avoir été avec nous dans Chansomania. C'était une première rencontre autour du micro, et j'espère qu'il y en aura d'autres. J'aimerais qu'on se quitte en chanson. Je ne sais pas si tu es un habitué de l'émission, c'est peut-être un peu la petite surprise, mais j'aime bien demander en fin d'interview un partage de chansons. Je ne sais pas, une chanson que tu écoutes en ce moment en boucle, ou alors une chanson qui te suit depuis très longtemps, on se quitte avec. Voilà.
0: C'est difficile de choisir entre une chanson qui nous suit depuis très longtemps ou une chanson qu'on écoute en boucle en ce moment. Je vais donner une chanson de Zazie qui s'appelle Sur toi, parce que pour moi c'est un bijou d'écriture, c'est vraiment, et puis surtout ça parle du fait d'écrire et écrire, que ce soit pour des livres, pour des chansons ou pour tout autre support, c'est quand même quelque chose qui anime beaucoup beaucoup de personnes, et donc j'espère que certains découvriront cette chanson Sur toi de Zazie.
1: Eh bien, on se quitte avec Zazie. Merci beaucoup Clément Ronin. Je rappelle que tu as déjà deux singles qui sont sortis, qui sont disponibles partout sur toutes les plateformes, et on te suit sur tous les réseaux sociaux, Clément Ronin. Merci beaucoup et à très bientôt.
0: Merci à toi Seb, et merci à tous les auditeurs.

Oui, de l'énergie super ordinaire que l'on vient d'écouter donne le titre au troisième album du groupe Les Agités du Bocal. Faut que je me calme, l'album est sorti le 20 mars. Du rock humoristique complètement déjanté qui séduit d'ailleurs de plus en plus de monde dans les salles et différents festivals où le groupe se produit. Après Super Ordinaire, voici le titre Virelangue. De quoi s'amuser à bien articuler tout en sachant chasser sans son chien avec des pruneaux crus et des pruneaux cuits. Yes, j'y suis arrivé. Plus d'infos sur tous les réseaux sociaux des Agités du Bocal.

Le 3 avril 2026 est sorti Manifeste, le tout nouvel EP de Sainte Nicole. Ce que je te propose, c'est d'en écouter tout de suite un titre, FOMO de la vie. Allez, c'est parti.

c'est presque la fin de Chansomania. Je dis presque la fin parce que, comme d'habitude, il en reste une, c'est la chanson vinyle. On se quitte toujours en chanson vinyle. On se retrouve la semaine prochaine, même endroit, même heure, sur ta radio préférée. D'ici là, les podcasts faciles sur toutes les plateformes de podcasts et toutes les plateformes musicales. Tu cherches Chansomania, tu trouves Chansomania et tu peux même t'abonner à Chansomania, comme ça tu ne rateras plus un seul épisode de Chansomania. Ça va, est-ce que j'ai assez dit Chansomania ? Oui, je crois. Tu retrouves aussi pas mal d'infos sur le site sebdihl.fr, cela s'écrit sebdihl.fr. Il y a aussi les réseaux sociaux, tout ça. Bref, plein d'occasions de se retrouver et puis même de s'échanger des petits mots, des messages, des bons plans chansons. Voilà, n'hésitons pas, échangeons, ça sert à ça. Allez, à la semaine prochaine et d'ici là, surtout, tu n'oublies pas de vivre en musique. On se quitte donc en chanson vinyle avec aujourd'hui France Gall, Des branches.

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